0: ça, ça me fait plaisir quand j'ai des tunes du type « Oh my God, ça fait longtemps que j'ai pas entendu ça, ça sent bien. » Zebda, tomber la chemise. Dans quelques minutes, dès maintenant, c'est Picture à Rouge.
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0: pour me convaincre d'acheter quelque chose vraiment trop hors de prix, là. Ah, êtes-vous comme moi? Êtes-vous influençable quand un plat de cuisson, par exemple, est plus beau? Est-ce que vous avez plus envie de l'acheter? Textez-moi 6-12-13. J'ai hâte de vous lire dans quelques minutes. Je vous envoie Train et Marie-Lou, c'est Bruises qui s'en vient à Rouge.
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0: Et ça se poursuit au retour.
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2: Je suis bien énervée quand il y a des nouveautés à la télé, particulièrement des téléréalités. J'ai tellement hâte de voir La Maison des vilains, avec entre autres Audrey de Survivor, Arnaud, oui, d'Occupation Double, qu'on a vu, Kevin Carl également. Je sens que ça va être du bonbon. Il paraît qu'il y a eu de la chicane solide durant cette compétition-là. Il reste juste une semaine à attendre La Maison des vilains qui débarque le 19 août, donc mercredi prochain, sur Crave, bien sûr. Manquez pas ça, ça va être du bonbon. Cœur de pirate et Ariane Moffat, ça, c'est ce qui nous attend de l'autre côté, ici même à Rouge, dans Fréquence Vacances.
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0: bien hâte de vous faire entendre ça. L'intégrale s'en vient. Préparez-vous.
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ce qui m'attend. Salut, c'est Phil Roy. Demain, pour un peu, beaucoup passionnément, mes pétales seront Brian Odette, Marie-Soleil Dion et notre bourgeon de la semaine, Farah Paul. On se retrouve demain, 15h55, à Rouge.

shows de Marc Dupré seront en formule acoustique. Spectacle très intime. Toutes les dates sont disponibles sur son site web si jamais vous êtes intéressé à aller le voir tout près de chez vous. Vilain Pingouin, très bientôt et dès maintenant. Le voici, Marc Dupré. Nous sommes les mêmes. À Rouge. C'est

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1: Je me sens tellement bien. C'est tellement niaiseux, là, mais moi, ça faisait au plus qu'un an là, que j'avais pas coupé mes cheveux. Je suis allée chez la coiffeuse récemment. On dirait que je me sens tellement légère. Moi, j'ai les cheveux hyper épais, très, très, très rapidement. Puis là, à m'en enlever tellement, là, quand je me lave les cheveux, quand je m'y sèche, ça va tellement mieux. Puis là, j'arrête pas de me faire complimenter sur ma coupe de cheveux. Fait que je suis bien contente. Les filles, allez-y, les gars, allez-y chez la coiffeuse. Ça nous fait sentir bien après et ça vaut la peine. Le bon choix, Gab Fredette, c'est ce qui nous attend très bientôt ici même à Rouge. 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

0: Le prochain show de Jay Scott sera à Petite Nation en fête à Thurso. Demain, le voici avec Corias Mathusalem à Rouge.
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1: Ma mission du jour se termine ici. C'est comme ça que ça se termine pour moi dans Fréquences Vacances ce soir. Mon nom est Christine Bélanger. Merci de m'avoir accompagnée. Vous êtes comme mes amis, hein, du lundi au jeudi. On passe nos soirées ensemble. Ça me fait vraiment plaisir de vous accompagner. Très bientôt, inquiétez-vous pas, là, on n'arrête pas la musique ici à Rouge. Ce qui vous attend, c'est Corneille et Jeff Posé avec la première chanson qu'il a lancée. Grand succès, Ballon Sonde, qui vous attend de l'autre côté. Bonne soirée, à demain. Ciao!

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2: Au 96.9 Rouge dans la gang de l'été. Cette semaine, un peu beaucoup passionnément, Brian a remplacé là, lundi dernier Fellroy et il a dépatisé un pétale pendant le show.
3: Tu penses que le salut est pour toi? Mais t'es zéro concerné dans la situation.
4: Ah, oh, mais c'est horrible.
3: Puis la personne s'en rend compte.
2: Ah, c'est dégueulasse. Mais c'est les deux, je veux mourir.
4: Ben oui, mais tu m'as appelé Julien il y a deux minutes, j'ai pas bronché.
2: Non!
3: Ben non, t'inquiète.
4: Ouais.
3: Je t'ai appelé Julien il y a deux minutes.
4: Ouais. Sinon, tu m'as appelé Julien Morissette, la réceptionniste.
3: Ben non.
4: Mais clairement, ça t'a pas dérangé.
2: Mais c'est le nom de la réceptionniste. Oh non, ça c'est malaisant. Est-ce que ça vous arrive souvent de vous faire appeler par le mauvais nom?
5: Moi, c'est Marie-Ève Janvier.
2: Oh. Souvent.
5: Ah oui, toi, c'est Marie-Ève Janvier. Oh non, je chante pas bien.
2: Non, t'as pas fait Don Juan.
5: J'ai pas fait Don Juan. J'aurais bien aimé, là. Mais puisque je trouve qu'elle a une super belle voix puis qu'elle chante super bien, j'aimerais bien, mais non. Hey. Non, c'est pas Marie-Ève Janvier. Sinon, en Europe, c'est Jean-Marie.
2: Oh, Jean-Marie.
5: Mais Marie-Ève n'existe pas en Europe. T'sais, c'est pas des noms qu'ils entendent.
4: Mais fait que
5: moi, j'ai trois prénoms dans mon nom. Fait qu'ils se disent, ben, ça va être Jean-Marie.
2: Jean-Marie!
4: Tu trouves
5: ça drôle, ça?
4: Avoir un homme dans ce temps-là? Jean-Marie, c'est pas un nom masculin.
5: Non, ben non, il m'appelle Jean-Marie.
4: OK.
5: Italie, là, la madame, à un moment donné, elle voulait me jaser, puis c'est une madame de l'auberge, puis elle criait Jean-Marie? Jean-Marie! Puis là, à un moment donné, mon chum, il dit, je pense que c'est toi, Jean-Marie. Oui? C'est?
4: Hola!
2: C'est bon! Tom?
4: Moi, ça m'arrive à tous les jours ou presque, je me fais toujours appeler Martin Thomas.
2: C'est drôle.
4: Tout le temps.
2: On n'est pas à bonne antenne.
4: Non, c'est ça, exactement. Ah, c'est toi qui fais la radio? Oui, c'est Martin Thomas. Non.
2: C'est la barbe. Ah, c'est drôle.
4: Ah, tous les jours, ça m'arrive.
2: Ouais, j'avoue qu'il y a quand même un nom. Comme, ben, je dis ça, mais c'est pareil pour moi. Je suis Léa, je fais de la radio. Ben, on me donne le mauvais nom de famille. C'est par rapport à quelqu'un qui est à l'antenne, qui est à une autre antenne. Mais que voulez-vous?
4: Ouais.
2: Sinon, pendant un an... Je travaillais dans une pharmacie et il y a une commis vraiment adorable qui m'a appelée Lola pendant un an.
5: Puis tu la reprenais pas.
2: Non, tout le monde Lola. Autour était comme, c'est Léa. Ah oui, Lola. Je l'ai jamais reprise.
5: Oh, mais c'est cute.
2: Ben oui, puis je veux dire, c'est pas si loin de mon nom non plus.
5: Comme ton chum, excuse-moi, je te coupe.
2: Ouais.
5: Ton chum, c'est Louis Mathieu, hein?
2: Oui.
5: Hey, je l'ai appelé Louis David, Louis Philippe, Louis, tous les Louis.
4: Oui, c'est Louis Thomas.
5: Il ne reprenait pas. Il ne reprend pas, tu sais. Là, à un moment donné, je vais être, ah non, c'est Louis Mathieu, hein? Oui. Ah, OK, parfait.
2: Il rendait immunisé. Je pense que les gens au nom composé, puis vous nous direz 16-12-13, là, je pense que, surtout si c'est un nom composé, pas tant commun, là, je pense qu'ils se font souvent débattre. En tout cas, il est habitué, là. Il reprend plus les gens, mais vous, osez-vous les reprendre, les gens?
4: Ben, avant, mon truc, là, Marie-Ève, moi, je l'appelle juste Louis, comme ça.
5: Ouais, oui, mais c'est vrai.
4: Prénom, ouais. Louis.
5: Mais encore là, je peux me tromper. Hey, moi, dans les prénoms, je suis mauvaise.
2: Ah, ouais.
5: Mais mauvaise. Ça n'a pas de bon sens. Encore là, tantôt, tu me parlais de Simon. Thomas, tu me disais, Simon, blabla. Simon. Ah! Non, écoute, ça fait longtemps que je travaille avec Simon. Je suis vraiment mauvaise. Hein. J'ai l'air dépassée des fois. J'ai l'air, voyons, Colin allume, Simon. Là. Simon.
4: C'est vrai qu'elle m'a fait ça. Tu sais, tu voyais, il n'y avait rien qui se passait entre les deux yeux.
5: Ah non, je suis très mauvaise. Puis je pourrais pas me souvenir de vos noms, là. Tu sais, des fois, on rencontre, souvent, on vous rencontre sur la rue. Puis, ah oui, on s'est vu à tel endroit. Oui! Là, par exemple, là, demande-moi pas. Je vais savoir qui tu es, à quel endroit on s'est vu, mais je pourrais pas dire ton nom.
4: C'est pour ça que je t'appelle Marie.
5: Oui! Voilà.
4: Je sais que c'est Marie, mais après ça, je sais pas.
2: Tu vas
4: retenir
2: les noms?
4: Je te dirais que je retiens de mon grand-père là-dessus. Mon grand-père, il se faisait un devoir de se souvenir de ton nom. Puis s'il se souvenait pas de ton nom, il savait que t'étais qui, puis il voulait que tu saches que t'étais qui et qu'il savait que t'étais qui. Ah, toi, t'es tremblé, tu restais sur la rue en dessous de chez le salon funéraire. Ouais, c'est ça.
2: Les pères, là,
5: c'est charmant.
2: Ils connaissent aucun nom des amis, là, mais ils savent l'adresse, sont comme moi, c'est celle qui habite dans le croissant, là, dans le croissant
4: Barbeau. Ton père, c'est Patrice, ton petit frère s'appelle Maxime. Ah, ouais, c'est ça.
2: Voilà.
4: Ils se souviennent juste pas.
2: Oh my God.
4: Fait que j'essaie de répéter ça, là, au moins. Plus de 1700 personnes, saviez-vous, qui ont participé à une série de 5 études de l'Université Duke sur ce genre d'études-là, comme le fait d'appeler quelqu'un par le mauvais prénom.
5: OK.
4: Et résultat, quand on se trompe, on utilise généralement le nom de quelqu'un qui appartient à la même catégorie relationnelle.
2: Ah.
4: Donc, on mélange un enfant avec un autre enfant,
2: oh oui.
4: un ami avec un autre ami, etc. Puis, dans cette même recherche, les gens pouvaient appeler un membre de leur famille par le nom de leur chien.
5: Ben oui, je fais ça régulièrement.
4: Quoi?
2: Est-ce qu'ils vont le prendre mal?
5: Ben non, on les aime, tu sais.
4: Ils ont observé ce phénomène-là avec le nom du chien, mais pas celui du chat. Donc, si ta mère t'appelle Rocky, c'est correct, elle t'aime. Mais mauvaise nouvelle, t'es classé avec le chien.
5: Ah, c'est tellement... Ben moi, mon chat, je l'appelle régulièrement Nadal. Puis ça m'arrive, il dit, voyons, c'est ton petit nom, toi, c'est... David.
2: Mais okay, c'est vrai.
5: Ça, David.
2: Non, mais... Oui, j'appelle ma soeur Chérie.
5: Je dis, ah non, excuse-moi.
4: Chérie, c'est le nom de votre chien?
2: Non, mais Chérie, c'est... j'appelle mon chum comme oui. ça. Mais j'appelle ma soeur Chérie ou j'appelle mon chum Bibi, qui est son nom de ma soeur. C'est des gens qu'on aime, donc.
5: Ben c'est ça, ben voilà. Oui.
2: Puis ce qu'on aime aussi, c'est nos chefs de la gang de l'été. On vous invite dès maintenant à texter chef. Vous pourriez avoir un beau privilège dans les prochaines minutes. Et Miley Cyrus également sera là.
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4: Bon début de journée, Saguenay-Lac-Saint-Jean. J'espère que vous allez bien. Bon jeudi. On est déjà rendu là. Moi, j'ai une question, la gang. Est-ce que hier, vous avez remarqué un changement dans le ciel avec l'éclipse, hein? Vers les 13h45, on était au maximum de ce qu'on allait voir, là. Mais tu sais, c'était pas une grande proportion. Pas du tout une éclipse totale comme ils ont vécu en Europe. Avez-vous remarqué un changement dans le ciel ou c'est juste moi, là? Évidemment, j'ai pas prêté attention. J'avais pas mes petites lunettes spécialisées, mais on dirait que j'ai pas vu de différence. J'ai pas eu conscience que c'était bien, bien plus sombre. En tout cas, dites-moi, 6-12-13, est-ce que je suis la seule qui a pas tant vu de différence? Sinon, bon, malheureusement, c'est pas cette nuit qu'on aura pu voir des persides, hein? C'est assez couvert et c'est le scénario pour aujourd'hui. Ce matin, de la pluie, quelques éclaircies ce matin, mais à compter là, de la fin de l'avant-midi, les averses et les risques d'orage également qui vont reprendre de plus belle Saguenay-Lac-Saint-Jean. Partout dans la région, étant ressenti qui est moins chaud que les jours précédents. Là, on parle d'un maximum de 21 avec l'humidex pour aujourd'hui. Fait qu'un peu plus confortable, du moins ça, c'est certain. On s'informe avec Benoît, Nouveau Info. Benoît, il y a encore des centaines de chaises vides à l'approche de la rentrée scolaire.
5: Oui, absolument. Il manque plus de 3000 postes d'enseignants-enseignantes à combler à 2 semaines de la rentrée. C'est 1000 de moins qu'à pareille date l'an passé, selon les données du ministère de l'Éducation. Les syndicats mettent quand même un bémol puisque la façon de calculer les postes manquants a changé depuis l'an passé. La rentrée aura lieu le 27 août dans les écoles publiques de la métropole. En politique, Québec et Terre-Neuve ont conclu une nouvelle entente dans le chantier hydroélectrique de Churchill Falls. Christine Fréchette dévoile

0: Les détails la semaine prochaine. Selon la presse, la capacité de production des nouveaux barrages hydroélectriques dans le Labrador sera plus importante que prévu. Des éoliennes s'ajouteraient aussi au projet. Le Parti québécois a dénoncé l'entente en affirmant que la première ministre n'avait pas la légitimité pour lier le Québec dans un contrat à long terme avec Terre-Neuve. Toujours en politique, le Parti québécois promet une passe mobilité de 95 $ pour l'ensemble des transports en commun s'il remporte l'élection. Il veut aussi relancer le rabais de 2 000 $ pour l'achat d'un véhicule électrique dans son plan pour protéger l'environnement. Le Parti souverainiste promet également de simplifier les programmes pour inciter les Québécois à l'économie d'énergie. Le PQ propose une cible de réduction de gaz à effet de serre de 43% d'ici 2034. Et en terminant, la porte-parole de la Maison-Blanche, Caroline Leavitt, va quitter son poste à la fin du mois. Elle a annoncé son départ hier pour passer plus de temps en famille avec 2 jeunes enfants. La porte-parole de 28 ans était l'une des alliées les plus fidèles du président américain. Elle s'inspirait de sa fougue d'ailleurs pour s'attaquer régulièrement aux médias pendant les mêlées de presse. Voilà, c'est complet pour tous les détails et autres nouvelles. Visitez lenouveau.info.
1: Voilà, c'est une grosse nouvelle, ça, ce matin. On me confirme au 6-12-13 que, ben non, la personne, je suis pas la seule à avoir rien vu de cette éclipse solaire. Hier, on s'entend, là, elle était à maximum de 28% dans la région. Là. C'est tout ce qu'on aurait pu voir. Mais on me dit, même à travailler dehors, je n'ai rien vu du tout. Bon, je me sens un peu moins coupable. Dans les prochaines minutes, on s'informe sur ce qui s'est passé hier, Saguenay-Lac-Saint-Jean, dans la région, dans l'actualité. On aura Rihanna, Only Girl in the World. Mon Dieu, ça fait longtemps que j'ai pas entendu ça. Et Alex Warren qui s'amène avec Ordinary. 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

Justin Timberlake au 96.9 Rouge. On s'informe qu'est-ce qui se passe dans l'actualité Saguenay-Lac-Saint-Jean. À commencer par vous dire que ceux qui aiment patiner, louer des glaces à Saguenay, ben vous devrez payer plus cher dès cet automne. La ville qui va augmenter d'environ 25% les tarifs de location des glaces pour les années 2026-2027 et même que l'augmentation pourrait aller jusqu'à 50% sur l'heure du midi. Si vous décidez de louer la glace sur l'heure du dîner, les organismes scolaires conservent, oui, toutefois, leur rabais, ça c'est sûr, mais la ville qui devait s'ajuster là, après plusieurs années sans avoir donné de hausse, question quand on parlait des locations de glace. Sinon, le Saguenay-Lac-Saint-Jean accueille favorablement la hausse des amendes environnementales qui visent les entreprises industrielles à risque élevé. Québec qui augmente d'au moins 10 fois les amendes minimales pour certaines infractions. Les maires au front du Saguenay, qui est un groupe local du mouvement écologiste, donc pan-canadien, trouvent que les anciens montants étaient dérisoires, notamment après une amende de 23 500 $ qui avait été imposée à Rio Tinto pour des rejets dans la rivière Saguenay. Selon l'organisme, ça aurait dû être plus élevé comme amende. Et finalement, à Chicoutimi, Jean-François Martel, un homme de 54 ans, va passer 20 mois en détention à compter de novembre après avoir plaidé coupable hier à plusieurs infractions. Les policiers avaient découvert chez lui 750 grammes de cocaïne et une arbalète, en plus de faire le lien là avec ses trouvailles avec le trafic des stupéfiants. Bref, il a aussi reconnu avoir agressé un homme. Son complice présumé, Pierre Tremblay, doit revenir devant le tribunal en septembre pour clore le dossier de cette histoire-là. Despacito, mon Dieu, ça va faire du bien. Ça va amener de la chaleur et surtout du soleil dans les prochaines minutes après Ray, qui aurait peut-être trouvé son husband. Ça sera mon potin demain dans le top 3 des potins. La voici à Rouge.

0: Despacito ce matin. On a besoin de ce soleil, de cette clarté qu'on ne verra pas vraiment aujourd'hui. Je veux pas péter vos plans, mais on s'entend que hier, finalement, superbe journée. On a pu en profiter en masse, bon, de cette éclipse, pas vraiment. Je vous ai sondé tantôt au 6-12-13. Est-ce que vous avez vu cette éclipse, même si elle était à comme 28%? La réponse est unanime, là. Non, on n'a pas vraiment vu de différence dans le ciel. Ça s'est pas réellement assombri, mais regardez, c'est historique quand même. Puis on est content pour nos amis européens qui en auront profité, eux autres. Aujourd'hui, dans la question impossible, encore une fois, 50$ à gagner au Petit Cordonnier. On a 200$ à vous faire gagner chez Pharmaprix autour de 7h20. Et aussi, on aura de la grande visite, hein, William Cloutier, qui sera du côté du Festival du Fjord de Sacré-Cœur et qui sera, on l'aura en entrevue, on aura la chance de lui jaser. Restez là, gros programme, on va jouer à la playlist et on a un invité spécial qui va venir avec nous aujourd'hui. Simon va venir jouer à la playlist et Thomas s'en vient dans les prochaines minutes. Encore une fois, on a besoin de la chaleur du soleil. Mitsu, c'est chaud, ça s'en vient.
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15: Je suis avec Guy Savard d'Audition Saguenay et Audition Alma Savard, audioprothésiste. Guy, peux-tu nous dire pourquoi, même si on a une baisse d'audition, on peut avoir l'impression de bien entendre?
16: En fait, la baisse d'audition ne touche pas nécessairement tous les sons de la même façon. Généralement, les sons aigus sont plus atteints que les sons graves. Donc, un son comme celui-ci pourrait être bien entendu, alors qu'un son comme celui-là sera plus difficilement perçu.
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0: Début de journée, bon jeudi. Oh mon Dieu, ça part très très bien. Thomas est arrivé dans le studio ce matin et il m'a dit « Léa, t'as bien la voix grave aujourd'hui. » Et là, j'espère que c'est pas parce que je vais la perdre.
1: Mais non, dis pas des affaires de même.
0: Non, non, non, je touche du bois en ce moment.
1: Crime.
0: C'est peut-être juste un matin où elle est plus enrouillée. Ça arrive des fois des matins de même.
1: T'as-tu pris ton café, non?
0: Oui, j'ai pris un café ce matin.
1: T'as déjà pris un café? Bon.
0: J'en ai un de prix sur deux. Thomas, ça va bien?
1: Je te dirais stressé ce matin. Je me suis rendu compte, là, je me réveille, puis qu'est-ce qui me réveille là en sursaut? C'est le bruit du camion de poubelle.
0: Ah!
1: On dirait que ça me stresse tout le temps. À chaque fois que je l'entends, je fais que... J'ai-tu mis les poubelles? Oh. J'ai-tu mis la récu? Parce que là, ces temps-ci, ils sont tout le temps bien pleins. Fait qu'ici, je les manque, là. Puis on se réveille pas mal en même temps qu'ils passent par chez nous, donc...
0: Et non, non, tu rates tantôt, t'es faite.
1: Ah non, non, je veux dire, déjà que c'est bien plein, puis je sais pas quoi faire avec tout ce que j'ai là, de récupération puis de poubelle. Ah, oh, en tout cas, fait que c'est mon matin a débuté comme ça.
0: Ouais. Puis ouais. Ça fait un vacarme, un camion de poubelle ou un camion de recyclage, là.
1: Mais, tu sais, non, mais c'est, je chiale pas contre le bruit, je chiale contre mon anxiété de poubelle.
0: Oh, moi, c'est pas une charge mentale que j'ai à la maison.
1: Non.
0: J'en suis bien contente.
1: Ah non!
0: Thomas, la journée a commencé de manière couverte et ben ça va quand même se poursuivre un peu comme ça.
1: Mais là, présentement, c'est pas si mal. Puis peut-être qu'on va se sauver de la pluie. Tu sais, je veux dire, on a quand même presque 50% de chance de ne pas avoir de pluie aujourd'hui puis de ne pas avoir d'averse. OK, on a 60% de probabilité d'averse pour la journée, un risque d'orage en après-midi. Mais ici, si on est optimiste... Tu sais, c'est presque 50% de chance de pas en avoir aussi, là.
0: Soyons-le.
1: Voilà.
0: C'est le choix.
1: C'est un maximum de 21 ressenti. C'est pas mal 21 aujourd'hui. C'est pas mal la journée la plus fraîche de la semaine. Mais à compter de demain, là, c'est beau pour vendredi, samedi.
0: Mm-hmm.
1: Puis même dimanche, à part des nuages, ça reste pas mal. Donc, Oui, aujourd'hui, c'est un petit coup à donner. C'est un peu plus frais. C'est sûr que ce sera couvert. Mais on a des chances de ne pas avoir de pluie.
0: Ben oui.
1: On vit de bonne vie.
0: On ira au cinéma. On fera des trucs en dedans. C'est
1: voilà.
0: Pas
1: exact.
0: Avis aux gens qui aiment louer des glaces, qui aiment aller patiner. Sachez qu'à Saguenay, pour patiner, ben, ça va coûter plus cher dès cet automne. La ville qui augmente d'environ 25 % les tarifs de location des glaces pour 2026-2027.
1: Mais là, tu parles des glaces couvertes. Là, tu
0: des
1: parles
0: glaces,
1: du centre Jean-Juisina.
0: Ouais, ouais, ouais, location okay. de glace. Même 50 % là, si vous voulez louer sur l'heure du midi. Dans les garages qui veulent aller jouer, se rencontrer sur leur dîner.
1: Très populaire.
0: Bon, évidemment, les organismes scolaires, eux, conservent leur rabais, mais la ville qui dit devoir s'ajuster après plusieurs années sans avoir haussé les prix, donc là, ça nous rattrape un petit peu. On s'informe avec Benoît Nouveau Info. Benoît, il y a encore des centaines de chaises vides à l'approche de la rentrée.
2: Oui, absolument. Il manque plus de 3000 postes d'enseignants-enseignantes à combler à 2 semaines de la rentrée. C'est 1000 de moins qu'à pareille date l'an passé, selon les données du ministère de l'Éducation. Les syndicats mettent quand même un bémol puisque la façon de calculer les postes manquants a changé depuis l'an passé. La rentrée aura lieu le 27 août dans les écoles publiques de la métropole. En politique, Québec et Terre-Neuve ont conclu une nouvelle entente dans le chantier hydroélectrique de Churchill Falls. Christine Fréchette dévoilera les détails la semaine prochaine. Selon la presse, la capacité de production des nouveaux barrages hydroélectriques dans le Labrador sera plus importante que prévu. Des éoliennes s'ajouteraient aussi au projet. Le Parti québécois a dénoncé l'entente en affirmant que la première ministre n'avait pas la légitimité pour lier le Québec dans un contrat à long terme avec Terre-Neuve. Toujours en politique, le Parti québécois promet une passe mobilité de 95 $ pour l'ensemble des transports en commun s'il remporte l'élection. Il veut aussi relancer le rabais de 2 000 $ pour l'achat d'un véhicule électrique dans son plan pour protéger l'environnement. Le Parti souverainiste promet également de simplifier les programmes pour inciter les Québécois à l'économie d'énergie. Le PQ propose une cible de réduction de gaz à effet de serre de 43 % d'ici 2034. Et en terminant, la porte-parole de la Maison-Blanche, Caroline Leavitt, va quitter son poste à la fin du mois. Elle a annoncé son départ hier pour passer plus de temps en famille avec 2 jeunes enfants. La porte-parole de 28 ans était l'une des alliées les plus fidèles du président américain. Elle s'inspirait de sa fougue d'ailleurs pour s'attaquer régulièrement aux médias pendant les mêlées de presse. Voilà, c'est complet pour tous les détails. Et autres nouvelles, visitez le nouveau point. Ouais,
0: vraiment une grosse nouvelle oui. ce matin pour ceux qui suivent la politique américaine. Thomas, le festival du Fjord de Sacré-Cœur, ça débute aujourd'hui même.
1: Ben oui, et parmi les artistes présents sur scène ce week-end, on pourra y voir ce soir, entre autres, William Clouté. On va aller danser ce soir.
0: Oui.
1: Il y a Raphaël Roy aussi qui sera là ce soir, entre autres, mais il y a aussi Léa Jarry, Rick Duff. Une très belle programmation pour ce festival. Et demain, il y aura Francis de Grandpré. Il y a Stats également. Il y a le... Comment te dire que t'es belle? Le podcast avec Classe Moyenne qui sera assurément couvert par une foule de jeunes. Ce sera très populaire, c'est certain. Donc, Festival du Fjord de Sacré-Cœur qui débute aujourd'hui. Autre festival très populaire qui débute aujourd'hui, le Festival Western du Boisé de Chipcha. Ah non, on n'a pas d'extrait pour ça. Ouais,
0: non.
1: C'est pas vrai, c'est une blague.
0: Yeah!
1: Voilà, spectacle de motocross acrobatique ce soir 20h. Ah non, pas d'excès pour ça non plus. Ça doit être très impressionnant. Des motocross acrobatiques, j'ai jamais eu l'occasion de le voir. Mais tu sais, en parlant du Festival Western du Boisé de Chipcha, je serai en émission en direct samedi.
0: C'est vrai.
1: Ouais, de l'autre côté. Mais en tout cas, vous passerez me voir, me dire bonjour, un petit hi-ha avec votre chapeau de cow-boy. Sinon, qu'est-ce qui a fait beaucoup jaser dans le monde culturel québécois? C'est les fameux sacs transparents dans les festivals.
0: Ah mon Dieu, ouais.
1: Entre autres, à Hillsonic, ça a fait pas mal jaser. Evenco qui a décidé hier d'assouplir sa politique pour le parc Jean-Drapeau. Donc, les petits sacs non transparents seront permis. S'il respecte les dimensions autorisées, il y a le Festival Lasso qui débute en fin de semaine.
0: Ah ouais.
1: Ça va être pas mal couvert, ce festival-là également. Donc, il y a le Vans Warped Tour aussi qui s'en vient la semaine prochaine. Les concerts d'Iron Maiden et CDC. Ça, donc, les petits sacs non transparents seront permis. Les sacs d'hydratation et certaines exceptions aussi pour les exceptions médicales qui seront acceptées après inspection. La question impossible du jour d'aujourd'hui pourrait vous faire remporter 50 $ au petit cordonnier. Il y a une personne sur 5 qui a honte de dire qu'elle n'a pas nettoyé ceci dans les derniers mois. Qu'est-ce qu'on cherche pour 50 $ au petit cordonnier?
0: Ne pas avoir nettoyé ceci, peut-être votre bain. Hier un peu beaucoup passionnément, Éléonore a fait toute une confession. Ça m'a dégoûtée ce matin. Je l'aime d'amour, Éléonore Lagacé, mais ça, pas sûr.
1: Impossible.
0: On vient là-dessus après ces jours, je te jure.

0: au boulot.
1: J'adore cette chanson. C'est Show Me Too 96.9 Rouge. J'adore Éléonore Lagacé de tout mon cœur. Mais hier, un peu beaucoup passionnément, elle nous a fait toute qu'une confession.
2: Surtout, moi, j'aime ça faire pipi dans mon bain. Fait que j'ai besoin de prendre une douche après obligatoirement.
3: Pardon?
2: Juste à la fin, là. Oh.
4: Non, t'es bien.
5: Ah, parce que t'aimes voir le jet sortir.
2: Non, pas du tout, j'en regarde pas. C'est le petit frisson que ça fait.
5: Mais tu te pisses dessus?
2: Ben oui. Là, je me lave.
1: Je sais. Ben non. On va commencer par la question. Avez-vous déjà fait ça? La réponse est non.
4: Ben oui, mais moi c'est oui.
1: Dans le bain?
4: Ben non, pas dans
1: le bain. Dans le bain, avec au bain.
4: Non. Je suis pas un grand utilisateur de bain.
1: Oui, voilà.
4: Donc, non.
1: J'espère.
4: Mais je veux dire, même si c'est juste un peu, tu viens de te laver, puis là, tu te trempes là-dedans, tu risques.
1: Non, même s'il y a une douche après, peu importe quel est le motif puis comment tu répares cette erreur, c'est inacceptable. Faire pipi dans un bain, je suis désolée. Marie-Véronique qui nous texte, oh, j'étais pas prête à ça ce matin. Moi non plus, Marie-Véronique, quand j'ai écouté l'extrait, je te jure, j'étais pas prête. OK, non, évidemment, je fais pas pipi dans mon bain. Moi aussi, je prends pas beaucoup de bain. Mais Tom, est-ce que, on est dans les confessions ce matin, fais-tu pipi dans la douche?
4: Oui, ça m'arrive, ça, oui.
1: Ben là, ça non plus, je comprends
4: pas. Ben là, je veux dire, voyons, ça me touche même pas, puis je veux dire, ça part directement dans le drain, je sauve du temps, je sauve de l'eau, je suis très mal à l'aise en disant ça, semble que c'est correct.
1: T'es certainement pas le seul, Thomas.
4: Ben non, je garantis que je suis pas seul.
1: Plein de gens qui font ça, mais moi, c'est inconcevable. Je peux pas faire ça. Est-ce qu'il y a pas une odeur qui émane? Tu sais, je veux dire, c'est chaud dans une douche. Là, ça, il y a pas comme une bouffée.
4: Ben, je veux dire, ça dépend. Je mange pas des asperges à tous les jours. ça sent pas. Non, il y a pas.
1: OK. Non, mais je sonde, là. Je veux être sûre de comprendre. Moi, c'est impensable. Jamais tu vas... Non. Même, c'est drôle quand on va en bateau sur le ponton, là. Toute une journée de temps, puis tu sais qu'on boit sur l'eau, ben, à un certain moment, il faut aller faire pipi dans le lac.
4: Ah! Et ça, non, là. Ça, c'est inacceptable.
1: Arrête donc, hey. Ben, genre, même ça, j'ai tellement de difficultés à les mettre dans le lac puis devant me forcer. On dirait que c'est contre nature. C'est trop loin. Ben, je sais pas. On dirait que mon corps est juste pas capable d'accepter le fait que c'est pas dans une toilette.
4: Il y a Claude qui dit c'est moins pire faire pipi dans le bain que faire caca dans le bain. Ça, c'est.
1: Ben, gars. J'aime comment Claude voit le verre ou le bain à moitié plein. Rapidement, la chose la plus dégueulasse que t'es fait, y a-tu quelque chose qui te vient en tête?
4: Quoi? Que j'ai fait?
1: Ouais.
4: Ben là.
1: C'est la moins hygiénique, là.
4: Dans la douche ou dans le bain?
1: Peu importe.
4: Pourquoi tu me regardes de même? T'essaies-tu de me piéger ce
1: non.
4: matin?
1: Non. C'est parce que moi, je peux pas penser à quoi que ce soit de dégueulasse que j'ai fait.
4: Ben, madame, tu te lances
1: la question.
4: Quelque chose de... Non, je te dirais que... c'est pas moi qui l'ai fait. Je jure que c'est pas moi qui l'ai fait, OK? Mais on était au Mexique. Puis, après une soirée bien arrosée, j'étais avec mes chums. Ils sont comme, hey, let's go, on saute dans la piscine.
1: OK.
4: Puis là, ils ont fait justement caca dans la piscine.
1: Non. Hey, on ça, est désolé.
4: C'est la chose la plus dégueulasse. Bon
1: 6h09 dans la gang de l'été. On espère que vous aviez un petit quelque chose dans l'estomac. Parce que c'est difficile.
4: Mais selon plusieurs sondages, entre 60 et 75% des adultes admettent avoir déjà uriné sous la douche. Fait que t'es pas dans la majorité,
1: non,
4: Léa Dumais.
1: Non, j'ai une minorité.
4: Environ 40% des gens le font régulièrement.
1: Alors tu fais partie de la statistique.
4: Mais c'est presque la moitié.
1: Ouais, j'avoue.
4: Et les chiffres sont similaires entre les hommes et les femmes. Uriner sous la douche permet d'économiser une chasse d'eau, soit environ 6 litres d'eau potable par jour et par personne. Vois-tu, je suis écologique.
1: Full
4: écolo. Les autres pratiques les plus courantes, se moucher sous la douche.
1: Ah, ouais.
4: Ça m'arrive à toutes les fois. Laver ses pieds rapidement. Beaucoup comptent uniquement sur l'eau pour laver leurs pieds. Leurs pieds savonneuses qui coulent le long de leur corps. Et faire pipi dans l'eau à la mer ou la piscine, plus de la moitié des baigneurs avouent uriner dans l'océan et près d'un tiers dans les piscines publiques. Ça, c'est dégueulasse. Ça, si vous venez dans ma piscine et vous faites pipi,
1: non.
4: C'est non. Non. Vous ne reviendrez plus jamais dans ma piscine.
1: Vous serez pas invité, là.
4: Non,
1: non, ça, ça se fait pas.
4: Attention, Léa. Hein? Je te watch.
1: Oui, samedi, on va se baigner chez Thomas. Fait que je vais me contrôler. Inquiète-toi pas. Texto 16-12-13, c'est-tu votre genre de faire pipi dans la douche? On est dans les confessions ce matin. On s'est livré. Et vous pouvez aussi nous texter, chef, si ça vous gêne de nous dire si vous urinez dans la douche. Chef, on va
4: le demander en onde devant
1: non.
4: tout le monde.
1: Chef, c'est amplement suffisant. Charlotte Cardin à venir en rouge.
0: C'est bon, hein?
3: Oh yeah!
0: Écoutez là au complet dans un instant.
3: Rouge.
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1: Vous êtes déjà en feu pour le chef ce matin. Mon Dieu, on est content de vous lire. Salut à Steve, Yannick, Marie-Véronique, Daniela. Bref, ben, ben du monde branché. Je sais pas si nos histoires d'urine vous ont fait réagir, mais en tout cas.
4: C'est choquant, en tout cas.
1: C'est choquant, c'est bien choquant. Chose certaine, être chef, c'est pas choquant partout.
4: Non.
1: C'est même un privilège, c'est même une douceur dans votre journée.
4: Ça débute bien votre journée, là. Vous serez la personne qui va débuter le mieux sa journée au Saguenay, Lac Saint-Jean. Ouais. C'est garanti.
1: Assurément.
4: Pourquoi?
1: Pourquoi?
4: Parce que vous pourriez vous faire donner votre horoscope comme ça devant tout le monde.
1: Oui.
4: Et des fois, ça peut être un horoscope un petit peu plus épicé, un peu plus... mais toujours positif.
1: Oui,
4: toujours
1: assurément. Positif. Des fois.
4: On est positif.
1: Ben oui, mais il y a d'autres cadeaux, là. Tu sais, vous pourriez avoir
4: des
1: cadeaux.
4: Oui, mais je ne les nommerai pas. Non, c'est pas... Vous pourriez être notre DJ du matin. Vous pourriez faire danser tout le monde de la région.
1: Oh oui.
4: En premier ce matin, je pourrais vous donner un cadeau mystère. J'ai derrière moi plusieurs cadeaux.
1: Oui.
4: Est-ce que vous tomberez là-dessus?
1: Qui sait?
4: Peut-être.
1: Noël du campeur est passé.
4: Oui.
1: Il en reste encore. Ouais, il reste.
4: Tom O'Bee, le perno. Il y a aussi une excellente blague que j'ai pour vous. Hier, c'était d'ailleurs tordant. Ah oui, l'École nationale de l'humour m'a appelé directement.
1: C'est
4: m'a
1: vrai.
4: Dit, on veut t'avoir à notre entrée d'automne. J'ai dit, non, c'est pas possible. Je suis à la radio, je peux pas. Mais j'en ai d'autres pour vous aujourd'hui.
1: Mm-hmm.
4: Vous pourriez aussi nous poser une question qui vous brûle les lèvres. Ce matin, Léa et moi sommes là, mais Marie-Ève n'est pas là. Pourquoi Marie-Ève n'est pas là?
1: Bah?
4: Posez la question au 6-12-13. La réponse est bonne. OK? Le péteux senteux pourrait être très intriguant ce matin.
1: Okay, très senteux. Alors, texto chef.
4: C'est vrai que ça
1: sent. 6-12-13. On va faire l'élection pendant qu'on écoute Charlotte Cardin, The Way We Touch au 96-9 Rouge. Bon jeudi matin avec nous dans la gang de l'été.

0: es-tu en direction du travail?
1: Oui, c'est en plein ça.
0: Ah, est-ce que c'est indiscret de demander du travail où?
1: Je travaille au
0: CPL Minimo,
1: j'étais 4-8.
0: Oh! Là, est-ce que les maladies vont bien en ce moment? Là? Y a-tu de la gastro? Y a-tu de la grippe? De la COVID?
1: Non, mais il y a du pied-main-bouche, par exemple, on va bien l'attraper.
0: Oh non, non, non! Oh ben, Valérie, merci. Merci pour ton travail et merci, bon, de ramasser tous ces petits virus.
2: Merci de garder ça dans votre garde-robe.
0: Ouais.
2: Dans votre <super. rire>
0: Ouais. Alors, Valérie, on va te faire tourner la roue là-dessus. Il y a certainement un beau privilège qui t'attend. C'est parti!
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0: Ah, OK. Valérie, qu'est-ce qui va te primer pour cette journée? Est-ce que tu vas entendre Mika avec Boum Boum? Ou encore, est-ce que tu veux y aller plus doucement ce matin avec Roxane Bruno? Valérie, quel est ton choix ce matin?
1: Je vais aller avec Roxane Bruno.
0: Oh, bon choix! Fait que excellent. Valérie veut un matin un peu plus doux.
2: C'est correct.
0: C'est bien parfait, oui. Comme ça. Ben Valérie, on te souhaite une belle journée.
1: Merci beaucoup, Léa.
0: Oh, à la prochaine!
1: Après,
0: bonne chance avec le pied main bouche. Bonne journée. Ça. Oh mon Dieu, ça là, une petite pensée à toutes les personnes qui travaillent en garderie là.
2: Oh, ça m'a fait mal. Entendre ça, j'ai eu peur. J'ai eu un petit. Ouais. Ma blonde a déjà été éducatrice aussi.
0: Oh, fait que tu sais la réalité.
2: Ah, il y a des semaines qu'on se voyait. Ouais, c'est sûr que c'était au début de notre relation. Ouais. On se voyait juste pas parce qu'il y avait trop de maladies.
0: Ah, ben c'est parfait. On a une pensée pour vous. Le choix de Valérie s'en vient dans les prochaines.
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11: C'est jeudi. On dirait que la semaine a vraiment passé vite. Je sais pas pour toi, Thomas.
12: Ben, tu sais, quand tu travailles avec moi, ça passe toujours vraiment plus vite.
11: Oh,
12: c'est le compliment que j'ai tout le temps.
11: Ben oui, c'est sûr, j'en doute pas.
12: T'as raison, c'est vrai que ça passe très, très vite.
11: Moi, André, j'ai pas vu la semaine passer. C'est peut-être les vacances aussi qui...
12: Ben, c'est ça.
11: Qui m'ont chargé.
12: On est peut-être en vacances, puis on le sait pas.
11: Peut-être. Ben, moi, je suis plus en vacances, je te confirme.
12: T'es sûr?
11: Mais elles ont fait du bien. Je pense. On vous salue d'ailleurs ce matin si vous êtes en vacances ou si vous vous traversez les derniers milles vers vos vacances qui s'en viennent demain. On vous le souhaite vraiment. À quoi va ressembler la journée aujourd'hui, Thomas?
12: Une belle journée de vacances, ça c'est certain. On est à 16 présentement, 13 au lac et c'est la journée la plus fraîche de la semaine. Maximum de 21. Et l'humidité ne réchauffera pas la région aujourd'hui.
11: Non,
12: pas supposé en tout cas. Et c'est seulement 50% de probabilité de beau temps pour la journée. Et peut-être même un risque d'orage cet après-midi. Donc, c'est une journée grise. Mais là, je regarde à l'extérieur, le soleil travaille fort.
11: Il travaille très, très fort.
12: À Chicoutimi, il n'y a pas encore eu de pluie ce matin. On pourrait être surpris. Hier, on était supposé être gris toute la journée. Puis finalement... Moi, j'ai été en bedaine toute l'après-midi. J'ai passé ma tondeuse, j'ai lavé ma piscine, me suis baigné. Il y a plu un petit peu quand je me suis baigné, mais il n'y a pas eu de grêlon long comme avant hier.
11: Non. Fait qu'il y a encore espoir. On s'informe à Chicoutimi. Jean-François Martel, un homme de 54 ans, va passer 20 mois en détention à compter de novembre. Il a plaidé coupable hier à plusieurs infractions. Les policiers avaient entre autres découvert chez lui 750 grammes de cocaïne, une arbalète. Et toutes ces découvertes là, font le lien avec le trafic des stupéfiants. Jean-François Martel qui a également reconnu avoir agressé un homme. Bref, et son complice présumé, Pierre Tremblay, doit revenir devant le tribunal en septembre pour clore le dossier. Chose certaine, c'était assez grave, merci. On s'informe avec Benoît, Nouveau Info. Benoît, les détenus devront tous s'habiller pareil au Québec.
13: Voilà, un projet pilote d'un an sera amené au centre de détention de Roberval à compter de septembre pour fournir des vêtements uniformes à l'ensemble des prisonniers. L'annonce officielle sera d'ailleurs faite aujourd'hui selon le Journal de Montréal. La mesure permettrait de contrer l'entrée d'objets de contrebande en prison, mais aussi de faire disparaître les signes d'appartenance au groupe criminel. Les vêtements seront conçus et lavés par les détenus. Maintenant, le ministre du Commerce, Dominique Leblanc, poursuit ses négociations à Washington pour éviter l'imposition de nouveaux tarifs la semaine prochaine. Le gouvernement Carney serait d'ailleurs satisfait de l'offre américaine, selon CBC. Les États-Unis souhaiteraient notamment obtenir un accès préférentiel à nos minéraux critiques et souhaiteraient aussi conserver les tarifs sur plusieurs produits. Justement, la première ministre Christine Fréchette tiendra une rencontre cet avant-midi à Montréal pour se préparer à la menace de nouveaux tarifs. 12 organisations seront assises à la même table, dont le Conseil du patronat, l'Association de l'aluminium, ainsi que des représentants des secteurs miniers et de l'acier. Les ministres Éric Girard et Bernard Drinville seront aussi présents. Une autre rencontre est prévue demain avec le milieu de la production agricole. Enfin, environ 150 chantiers de construction sont au ralenti ou paralysés par la grève des ingénieurs du gouvernement du Québec. Ce sont surtout les régions qui écopent. Les 1900 ingénieurs syndiqués sont sans contrat de travail depuis mars 2023. D'ailleurs, le temps presse pour la directrice générale de l'Association des firmes de génie conseil du Québec, Caroline Amiro.
14: Pour certains de nos entrepreneurs, la saison 2026, elle est terminée. Elle est compromise. Il va y avoir des pertes d'argent, il va y avoir des pertes d'emploi. Mais là, on veut que le reste de la saison 26 et 27 puisse se réaliser correctement, d'autant plus qu'on est dans un déficit de maintenir nos actifs au Québec.
13: Et j'en profite pour vous rappeler que l'autoroute 40 Ouest est fermée à Saint-Cuthbert dans la Naudière en raison d'un affaissement de terrain. La circulation se fait en contresens sur la Traverse pour toute la durée des travaux. C'est complet. Pour tous les détails, visitez lenouveau.info.
11: Merci beaucoup, Benoît. Est-ce qu'on peut dire que Taylor Swift vit un réel bonheur?
12: T'es tellement contente de ça.
11: Je suis tellement contente pour elle.
12: C'est sa nouvelle préférée, je pense. Parce que, imaginez-vous donc que Travis Kelce a nommé Taylor Swift comme étant sa wife, sa femme, pour la première fois en public hier. Oh.
11: Puis, ben attends, c'est le sourire qui venait avec. Il a dit, je pense que c'est la première fois qu'il l'adressait publiquement. Tu sais, ben, oui, là, parce que c'est genre les premières informations qu'on a. Mais quand il a dit genre, me and my wife, le gros sourire, il était pas capable de s'empêcher de sourire.
12: C'est sûr qu'en plus devant les médias, tu essaies toujours de. Bon, il avait l'air effectivement très heureux. Travis Kelce qui est de retour pour le camp de la NFL, bien entendu. Et les questions étaient plus à propos de son mariage que du football. Il a d'ailleurs qualifié son mariage avec Taylor Swift de meilleure soirée de sa vie. Couple qui se serait marié les 2 et 3 juillet au Madison Square Garden devant environ 1000 invités et lors de célébrations estimées à près de, ils ont pas dit les chiffres, mais selon Forbes, près de 20 millions de dollars, cérémonie qui a été célébrée par Adam Sandler, qui est demeurée très secrète. Aucune photo officielle n'a encore été dévoilée d'ailleurs. Et le maire de New York a dit que le couple avait payé 160 000 $ pour gérer le trafic auto.
11: Ouais.
12: Il me semble que c'est pas si cher que ça.
11: Mais il me semble que c'est pas beaucoup.
12: Tu sais, pour presque 4 jours à New York, déstabiliser tout le trafic autour du Madison Square Garden, il me semble que c'est pas si cher que ça.
11: Moi aussi, j'ai trouvé ça étonnant.
12: On aura assurément plus de détails et plus, on a hâte de voir aussi les photos de ce mariage. Sinon, parlons de Queen Bee, Beyoncé, qui est poursuivie pour avoir prétendument utilisé sans autorisation un extrait de Moonraker que voici.
11: Moonraker? This frequency has been used by a secret society in conjunction with Lucifer to lure and pray. Ça, c'est la chanson Moonraker.
12: Moonraker de poète social. En tout cas, je me souviens plus exactement du nom du band. C'est un peu lugubre, je vous dirais. Et voici la chanson Alien Superstar de Beyoncé. Please.

0: System.
1: OK, vous entendez l'extrait?
2: Ouais.
1: On fait passer l'extrait de Moonraker.
2: Ouais. C'est
1: pareil. Là, ce que le producteur Chuji Hirose reproche à Beyoncé, c'est de l'avoir utilisé parce qu'elle l'a utilisé. Ça, c'est certain. C'est simplé.
2: Oui.
1: C'est un sample de la chanson. C'est de l'avoir utilisé sans autorisation. Mais je veux dire, comment t'es Queen Bee puis tu utilises une toune sans autorisation puis tu dis, ça va passer comme du beurre d'emploi.
2: Je comprends pas ça.
1: C'est spécial. Donc, Chuji et Rosé, qui affirment détenir les droits de la chanson, réclament des dommages et souhaitent empêcher la chanteuse d'en tirer des profits. Il y avait déjà une première poursuite qui avait été rejetée pour un vice de forme, sans que le tribunal se prononce sur le fond de l'affaire. Donc, c'est ressorti hier. Est-ce que Beyoncé va se prononcer là-dessus au courant des prochains jours? Ça se pourrait bien. 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
2: 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Simon qui a été débaptisé comme étant Nicolas hier en passant par Marie-Ève. D'ailleurs, parlant de prénoms, on parle de prénoms tantôt. Est-ce que vous aimez vos prénoms? Texto 6-12-13. Êtes-vous fier de porter votre prénom ou si vous pouviez le changer, vous le feriez? On adresse ce sujet des changements de prénom qui peut sembler banal, mais c'est compliqué de faire ça au Québec. On attend vos réponses au 6-12-13. On écoute le choix du chef, c'est Roxane Bruno à Rouge.

0: Roxane Bruno, 96.9 Rouge. Il est 6h40 et on parle prénom. Est-ce que vous aimez votre prénom, texto 6-12-13, si vous pouviez le changer, ça serait quoi? Parce qu'au Québec, c'est possible de changer de prénom, mais la démarche est longue et il y a des raisons qui sont exigées. T'sais, il faut certains motifs pour procéder, pour que le changement de nom soit accepté. Il faut faire la demande premièrement, au directeur de l'état civil. Rien de moins, c'est quand même assez énorme et on peut juste la faire à partir de l'âge de 14 ans. Et il faut démontrer un motif sérieux. Il y a plusieurs conditions qui font en sorte que le changement de nom pourrait être accepté. Faut utiliser non officiellement depuis un prénom, un nouveau prénom qu'on se donne depuis 5 ans. Fait que si tu dis, moi, depuis 5 ans, tout mon entourage m'appelle comme ça. Sur mes réseaux sociaux, je me dénomme comme ça. Ça peut être un motif qui laisse croire, bon, à l'état civil que t'es sérieux dans tes démarches.
1: Ça veut dire que légalement, pendant 5 ans, ton nom n'est pas celui que tu dis avoir.
0: Ouais, mais c'est tellement compliqué.
1: C'est complexe.
0: Une autre raison qu'on pourrait accepter ton changement de prénom, c'est si tu portes un prénom d'une origine étrangère qui est vraiment difficile à la prononciation dans la langue du pays dans lequel tu vis. Si tu subis de la discrimination, des moqueries pour ton prénom aussi, c'est un motif. Et chaque demande, là, comme je le disais, doit être vraiment accompagnée de preuves explicites. C'est compliqué, changer de nom.
1: Faut que tu sortes des preuves que tu te fais intimider à propos de ton prénom.
0: Genre.
1: Comment
0: c'est possible? Bref, c'est compliqué de changer de nom au Québec, même si ça se fait. Peut-être que des gens parmi vous l'ont déjà fait, le texto 6-12-13, comment ça s'est passé, ce processus-là. Mais selon un sondage, il y a juste 7% des répondants qui n'aiment pas leur prénom. Fait que c'est quand même pas si pire. On se sent mal pour ces 7%, ce 7%-là. Mais toi, Tom, t'es-tu surpris que le pourcentage soit aussi peu? T'aimes-tu ton nom, premièrement?
1: Ben oui, moi j'adore mon nom. Je pense que c'est le plus beau nom de toute la terre entière. Thomas.
0: Est-ce que les gens le scrapent, Thomas?
1: Ça arrive, mais ça ne m'insulte pas comme ça insulte ma mère.
0: C'est souvent ça. Moi aussi, mes parents, là, ils griffent.
1: Toi aussi, Léa, ça doit être...
0: Léa, tu vois, même moi. Ça, je le prends pas personnel. Je pense que c'est pour mes parents que c'est plus difficile.
1: Puis, tu sais, 7%, je trouve que c'est pas mal quand même. Parce que ton nom, t'as le temps de t'habituer. Au moins 14 ans pour t'habituer à ton prénom.
0: Ouais.
1: Si tu aimes moins ton prénom, à te trouver un surnom qui te va, tu sais.
0: Vraiment. Assurément.
1: Je pense pas. J'ai des amis, là, j'ai pas le nom en tête, là, mais qui vraiment se font juste appeler par leur surnom. Puis ça leur va très bien. T'sais, Robert, Bob. Appelle-moi Bob, OK?
0: Ouais, c'est
1: Réjean,
0: vrai.
1: Appelle-moi Rock, OK?
0: C'est vrai.
1: On l'appelle tout le temps Rock.
0: OK, j'aime ça. Si tu pouvais, par contre, changer de prénom, ça serait quoi? Y a-t-il un nom que tu penses qui t'irait bien?
1: Non, je te dirais que je ne changerais pas de prénom.
0: Non.
1: Je trouve que je porte bien mon nom, puis je n'ai jamais voulu changer mon nom, puis je n'ai jamais... Tu sais, dans les jeux vidéo, j'en ai joué beaucoup, des usernames sur toutes sortes... C'est toujours Tom Aubin, ou Tom quelque chose. Tom, mon prénom est toujours là.
0: OK. Fait que t'es fier de ton prénom.
1: Très fier de mon prénom, je te dirais. Puis ma blonde aussi, elle aime beaucoup mon prénom parce que elle voulait que son enfant s'appelle Thomas.
0: Oh non.
1: Mais là, je penserais pas qu'il s'appelle comme ça.
0: Ben non, je penserais pas
1: Junior. Oui, Junior.
0: Aucune chance. Moi aussi, je pense qu'il me va bien, mon nom. Je pense que je le porte bien.
1: Tu le portes très bien.
0: On s'entend, Léa, c'est très, très, très commun. Là, mais je pense quand même que j'ai une face à Léa. Il y a bien des Léas qui ont des faces à Léa, mais moi, je pense que je fais partie des Léas qui... Ça fit. C'est un petit nom pour une petite personne aussi. OK. On parle de noms que t'aimerais te donner. OK. Mettons, t'as un animal ou un enfant. Là. On est dans un monde fictif. Est-ce qu'il y a des noms? T'as-tu une liste de noms que t'aimes? Est-ce que t'es willing d'en révéler? Ou c'est confidentiel?
1: Pour une jeune fille, pour une fillette, mettons. Ouais. Je trouve que le nom Violette, c'est beau.
0: Oh!
1: Violette.
0: Ben oui.
1: C'est juste que c'est le surnom qui me gosse un petit peu. Vivi, ça fait vieillot.
0: Ouais.
1: Puis c'est le genre de prénom que tu peux te faire intimider au secondaire aussi. Mais j'aime beaucoup le prénom Violette.
0: Ah, Violette. Puis Violette Aubin, ça sonne très, très bien.
1: Non? Ah, Violette Aubin, je trouve que ça sonne moins bien, vois-tu.
0: Ben non, moi, tu vois, j'aime beaucoup ça.
1: Ah ouais, bon, OK.
0: Moi, j'aime les vieux noms.
1: Ouais, c'est ça, ça fait un peu vieux nom. Parce que juste Violette, une jeune fille qui s'appelle Violette, c'est comme une petite fleur, un petit rayon de soleil.
0: Oui, j'adore. Ouais. C'est vrai que ça fait un peu vieillot.
1: Puis un garçon, c'est le frère à mon grand-père qui s'appelait comme ça, Gaston.
0: Oh!
1: C'est
0: le nom
1: mignon.
0: De mon toutou, fait que c'est sûr que je peux dire oui. Non, je ben, l'aime, mon Gaston.
1: C'est le nom de ton toutou, laisse faire.
0: Gaston, j'adore. Moi, c'est, pour un petit gars, c'est Arthur, mais là, je sais que ça redevient populaire. Sinon, les petites filles, j'aime beaucoup Angèle. Moi, j'aime beaucoup le film Éternel Adaline. Là. Fait que Adaline, Adeline, je trouve ça très, très mignon aussi. Veux-tu savoir c'est quoi les noms les plus populaires en 2025?
1: Ouais,
0: chez les femmes, t'as-tu une petite idée de c'est quoi le nom des filles, le nom qui a été le plus donné?
1: Julie.
0: Non. En 2025.
1: Ah, en 2025, Taylor.
0: Non. Au Québec.
1: OK. Alors, Adèle.
0: Non, c'est voyons, Emma. Colin. Et en deuxième position, c'est Charlotte. Troisième position, c'est...
1: Non, Matruy.
0: Ben oui. Troisième position, Olivia. En quatrième, c'est Alice. Et chez les garçons, as-tu une prédiction? Le nom le plus populaire. Ah ouais, Tom, force-toi.
1: Arthur.
0: Non, c'était Noah.
1: Ah,
0: en deuxième venait Léo, troisième Liam, quatrième Arthur.
1: Ah, regarde, je t'étais pas si mal.
0: Pas si loin. Aimez-vous votre prénom si vous pouviez le changer? Ça serait quoi? Texto 6-12-13, je suis curieuse de vous lire là-dessus. Ce sera bien qu'on écoute en duo avec Tove Lo, des fleurs au 96-9 Rouge.

0: même parler de vous et de vos prénoms. On a reçu des textos qui, bon, vous aimez vos prénoms ou pas. Entre autres, Emmanuel qui dit Emmanuel fille, là, elle est là. C'est difficile à porter auprès des gens nés en 2000 et moins. Elle dit, moi, j'aurais voulu m'appeler Elisabeth. Voilà.
1: Eh bien, Elisabeth.
0: Ouais.
1: C'est un beau nom aussi, Elisabeth. Mais Emmanuel, je trouve que c'est un sublime
0: moi
1: nom.
0: Aussi. Moi aussi.
1: Et le surnom surtout d'Emmanuel, c'est Manu.
0: Manu.
1: Manu.
0: Manu. Ah non, Manu. Moi, je trouve que t'as un superbe prénom. Sinon, on a eu des commentaires par rapport à Violette.
1: Ah, ben là, c'est Vicky qui écrit. Thomas, moi, ma belle-mère s'appelle Violette. Elle a aujourd'hui 71 ans. Elle est pétillante et rayonnante comme une jeune fillette. J'adore ce nom.
0: Bon, tu vois, des Violettes sont fines.
1: Voilà. Peut-être que ce sera ça.
0: Est-ce que t'appellerais ton enfant Hermione? Ou Ron?
1: Non. Non, non,
0: non.
1: Pas Hermione, pas Ron, pas Harry. Non,
0: ni Draco?
1: Non, non, non. Non. Gollum, par exemple. Dobby, excusez, je me suis trompé de film. Dobby, par exemple.
0: Non, on donnera pas ces noms-là à nos
1: Hagrid.
0: Enfants.
1: Ah oui, quel beau nom, Hagrid.
0: C'est le moins pire.
1: Tu trouves?
0: Moi, je trouve ça pas si pire. En tout cas, c'est pas ça le sujet.
1: Voldemort.
0: Peut-être que j'avoue, sorti. Vous êtes des Potterheads, vous tripez sur Harry Potter. L'automne s'en vient, là. Là,
1: on est... vous êtes des Potter.
0: Non, des Potterheads. Des fans d'Harry Potter. L'automne s'en vient, là. On va se remettre dans le marathon des Harry Potter.
1: Oui,
0: et, ben, Tim Hortons a bien compris, que l'automne s'amenait puis qu'on avait hâte d'écouter nos Harry Potter. Et ils ont fait comme une collection avec plein d'items dérivés pour honorer finalement Harry Potter, plein de d'items qu'on peut retrouver là, des beignes en maison Poudlard, des rafraîchitimes aussi au Patronus. Super au Patronus.
1: C'est vrai, les Patronus aussi. Ben oui, regardons.
0: Ben
1: OK,
0: oui.
1: Donc il y a des boissons, il y a des beignes. Il y a aussi des Timbits. Il y a le Vif d'Or qui contient toutes les Timbits. Et là, ça, ce que je comprends. Ouais, OK. C'est à partir d'aujourd'hui que c'est
0: Depuis hier.
1: OK, depuis hier.
0: Ouais.
1: Jusqu'à épuisement des stocks.
0: Donc, faites vite.
1: Faites vite. La boîte aussi dans laquelle tous les beignes sont contenus. Elle est vraiment belle. Harry Potter et Tim Horton. Et le Vif d'Or, moi, juste pour ma collection personnelle, ça m'en prend un.
0: Vraiment?
1: Avec la baguette qui vient avec. Toi, tu serais quelle famille?
0: Moi, je suis pas souffle. Toi? Quoi?
1: Qui choisit Pouf
0: Souffle? Ben, j'ai pas choisi, j'ai fait plein de quiz en ligne, je suis Pouf Souffle. Pas quoi te dire.
1: Le petit blaireau?
0: Oui.
1: C'est vrai que tu ressembles à un petit blaireau.
0: Toi, c'est quoi?
1: J'ai pas fait plein de quiz. J'ai jamais fait de quiz pour savoir quelle famille d'Harry Potter je serais. Mais je veux pas être Gryffondor parce que c'est les plus mainstream. Serpentard, c'est comme les méchants. Je serais Serdaigle.
0: T'es vraiment Serdaigle.
1: Ah ouais,
0: moi, je suis certaine que t'es Serdaigle.
1: Bon. C'est eux autres qui ont le plus cool.
0: On dérape.
1: Cool, mascotte.
0: Thomas, qu'est-ce qu'on fait dans le bain avec Aubin?
1: Oh, je sais pas, là. Non, je vous parle ce matin de la chose que je déteste le plus au monde.
0: OK. Parfait, on s'en reparle après. Dai-dai, Shakira, restez là, Rouge.
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0: 6h53 9h59 dans la gang de l'été. Bon jeudi matin avec nous. Merci d'avoir choisi Rouge ce matin. Hein, bon, finalement, ce matin, ou du moins à Saguenay, on a un petit peu de percée de soleil ici et là. On va les apprécier sur toute la ligne. Hein.
1: Mais il pleut.
0: Il pleut?
1: Oui, oui, il pleut.
0: Ah ben oui, il y a des gouttes qui tombent dans les Ben, il va avoir un arc-en-ciel!
1: Ah, voilà! Yeah! Le positivisme de Léa, c'est magnifique. On est à 16 présentement. Il pleut à Saguenay.
0: Il fait soleil aussi!
1: Il fait soleil aussi! On a le meilleur du pire aujourd'hui. C'est un maximum de 21. C'est 50% de chance d'avoir du beau temps aujourd'hui. Pour la journée, mais on a un risque d'orage cet après-midi. Amenez votre manteau de pluie, pas loin, ou en tout cas un parapluie, ce sera peut-être utile aujourd'hui. Et c'est un scénario qui est différent pour demain. Oui, seulement 30%. On a 90% de chance d'avoir du beau temps demain. Samedi, c'est une belle journée à 100%. Ah non, voulez-vous d'autres pourcentages?
0: Ben, vas-y.
1: J'en ai pas d'autres pour vous. 40% bon. De probabilité d'averse pour ce soir et cette nuit.
0: Bon, merci Thomas. Si vous regardez...
1: Déçu, hein?
0: Ouais. Si vous regardez le ciel et qu'il est dégagé au courant des prochains jours, il y a presque 100% de chance que vous voyez une étoile filante. Hein? Hein? Parce que c'est les Perséides en ce moment. Et vraiment, bonne nouvelle pour les amateurs qui peuvent profiter d'un nouveau festival Saguenay sous les étoiles pour apprécier les Perséides en fin de semaine. Ça se déroule du 13 au 16 août, donc à compter d'aujourd'hui dans le parc national des Mont-Valin à 400 mètres d'altitude. Donc, le parc qui abrite l'Observatoire Sirius Valin depuis 2025. Et là, bon, des installations qui seront mises comme ça, ben ceux qui veulent le voir, voir les Perséides sans aucune pollution lumineuse, ben ça sera possible. Un article de Radio-Canada, tous les détails y sont. On s'informe avec Benoît Nouveau Info. Benoît, il y a encore des centaines de chaises vides à l'approche de la rentrée.
5: Oui, absolument. Il manque plus de 3000 postes d'enseignants-enseignantes à combler à 2 semaines de la rentrée. C'est 1000 de moins qu'à pareille date l'an passé, selon les données du ministère de l'Éducation. Les syndicats mettent quand même un bémol puisque la façon de calculer les postes manquants a changé depuis l'an passé. La rentrée aura lieu le 27 août dans les écoles publiques de la métropole. En politique, Québec et Terre-Neuve ont conclu une nouvelle entente dans le chantier hydroélectrique de Churchill Falls. Christine Fréchette dévoilera les détails la semaine prochaine. Selon la presse, la capacité de production des nouveaux barrages hydroélectriques dans le Labrador sera plus importante que prévu. Des éoliennes s'ajouteraient aussi au projet. Le Parti québécois a dénoncé l'entente en affirmant que la première ministre n'avait pas la légitimité pour lier le Québec dans un contrat à long terme avec Terre-Neuve. Toujours en politique, le Parti québécois promet une passe mobilité de 95 $ pour l'ensemble des transports en commun s'il remporte l'élection. Il veut aussi relancer le rabais de 2 000 $ pour l'achat d'un véhicule électrique dans son plan pour protéger l'environnement. Le Parti souverainiste promet également de simplifier les programmes pour inciter les Québécois à l'économie d'énergie. Le PQ propose une cible de réduction de gaz à effet de serre de 43% d'ici 2034. Et en terminant, la porte-parole de la Maison-Blanche, Caroline Leavitt, va quitter son poste à la fin du mois. Elle a annoncé son départ hier pour passer plus de temps en famille avec 2 jeunes enfants. La porte-parole de 28 ans était l'une des alliées les plus fidèles du président américain. Elle s'inspirait de sa fougue d'ailleurs pour s'attaquer régulièrement aux médias pendant les mêlées de presse. Voilà, c'est complet pour tous les détails et autres nouvelles. Visitez le Nouveau.info.
0: Merci beaucoup, Benoît. Oh, Mr. Worldwide!
1: Oui, Pitbull qui a annoncé son prochain album. Annonce faite hier, son 14e album, Pitcoin. Je sais pas si c'est une référence à Bitcoin, mais Pitcoin arrivera le 8 octobre prochain. Il l'a annoncé alors qu'il est présentement en tournée. Et donc, plus de détails à venir. peut-être revoir son nom d'album, s'il vous plaît. Sinon, Marc Labrèche et Ludivine Redding prêteront leur voix aux personnages de Daria et Walter dans le film d'animation Vincent et la prophétie des mères au cinéma dès le 4 septembre prochain. On y suit une jeune baleine à bosse. Moi, c'est l'un de mes animaux préférés. Qui devra vaincre ses peurs pour sauver les océans. Il y a Anne Dorval, Léane Labrèche d'Or, Catherine Brunet et Barbada qui font aussi partie de l'imposante distribution québécoise. Ah, ça va être pas pire ce film d'animation-là, j'ai l'impression. 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
0: Merci beaucoup. Thomas, on s'amène dans ton bain, dans le bain avec Aubin, dans les prochaines minutes.
1: Ah, je vais chialer.
0: Ouais, hein?
1: Ah, je vais chialer.
0: On est là?
1: Je vais chialer après mon meilleur chum, entre autres.
0: Oh.
1: Vous allez vous reconnaître, c'est certain.
0: Oh mon Dieu. OK, les écouteurs vont voler bas.
1: Oui.
0: On va s'y préparer pendant qu'on écoute Shakira accompagné de Burna Boy. C'est Die Die au 96.9 Rouge dans la gang de l'été.

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1: 7h08 dans la gang de l'été. Thomas, qu'est-ce que tu détestes le plus au monde?
2: Léa, je déteste me faire choquer. Il n'y a rien qui me choque plus que ça. Me faire poser un lapin, me faire laisser en plan, ça me crée une rage viscérale.
1: Oh.
2: Ah, parce que moi, depuis la pandémie, quand j'accepte une invitation, quand je la mets à mon agenda, je la vois arriver tranquillement dans l'horaire. Je me prépare mentalement 3 jours d'avance. Il faut que je me prépare 3 jours d'avance. Je ne suis plus aussi spontané que j'étais. Si tu veux me voir vendredi, il faut que tu m'avertisses mardi. Minimum. Okay. Minimum mardi pour que je commence à être de bonne humeur à partir de jeudi.
1: T'sais. OK.
2: Vous avez sûrement quelqu'un comme ça dans votre entourage, un ami qui écrit « Ah, j'ai tellement hâte à demain. » Tu sais que quand il t'écrit ça, quand elle ajoute 3 points d'exclamation, elle viendra pas.
1: Non.
2: Elle viendra pas, c'est sûr et certain. Vous avez réservé le restaurant, vous avez trouvé une gardienne, vous avez choisi votre linge, vous avez même mis des sous-vêtements après 18h, puis une heure avant. Finalement, je vais rester tranquille la soirée. Rester tranquille? Ça fait deux semaines que je suis pas tranquille pour te voir. Moi, le spécialiste du chokage, c'est un de mes meilleurs chums. Je nomme même pas son prénom, mais c'est sûr qu'il se reconnaît.
1: Parfait.
2: On organise un souper chez lui pour éliminer toutes les possibilités qui disent non. 2 jours avant, « Ah, hey, Tom, ça pourrait-tu être toi qui reçois finalement? » Bon,
1: il envoie ça dans ta cour en plus.
2: Ah, oui. Puis parce que ça, c'est ce qu'on appelle la stratégie. C'est 2 heures avant le souper, là, une fois que j'ai dit « Oui, j'ai pas de problème, ça va être chez nous. » 2 heures avant le souper, « Oh, ma blonde, ça lui tente plus. On viendra pas. » Ah ouais. Sa blonde, c'est ça.
1: Ça se tramait depuis quelques jours.
2: Elle a le dos large, je peux dire, sa blonde. Je pense qu'elle est responsable de tous ses rendez-vous annulés depuis 2018.
1: Ah ouais.
2: Il veut aller voir son artiste préféré en spectacle. On achète les billets, on organise tout le jour même. Oh les gars, finalement, j'aime pas tant ça, cette musique-là. C'est ton artiste préféré, man! On y va pour toi! Même Britney Spears a été moins souvent trahie par son père.
1: Wow! Mais là, est-ce que tu t'assures qu'il est correct, là, cet ami-là? Tu sais, il a-tu besoin d'aide?
2: Non, il n'a pas besoin d'aide. Il est bien correct. Ça y fait pas un pli.
1: Okay.
2: On organise quelque chose pour sa fête. 1 heure avant sa fête. Oh, allez-y sans moi, la gang. Je travaille après-demain. Faut que je sois en forme. Après-demain!
1: Non.
2: À ce rythme-là, annule Noël. Annule Noël tout de suite. Ça arrive dans 5 mois. On va être sûr. Mais là, il a dépassé les bornes hier. Depuis 2 semaines, lui puis moi, on apprend un nouveau jeu de cartes dans le style de Magic, OK? Oui, 2 hommes adultes qui étudient des petits bouts de cartes avec des filles japonaises dessus. Ça a l'air de ce que c'est.
1: On écoute et on ne juge pas.
2: Ma blonde me regarde pratiquer dans le salon avec mes cartes étalées sur la table. Elle voit pas un homme. Elle voit un garçon de 12 ans qui pourrait payer une hypothèque avec ces bouts de carton-là. Mais hier soir, mon chum puis moi, on devait aller jouer dans une boutique avec d'autres joueurs pour se pratiquer. Notre première vraie sortie officielle de nerd, tu sais. Fait qu'on planifie ça depuis 2 semaines. J'ai un horaire chargé, on n'a pas le choix. J'ai même dormi hier après-midi pour être en forme. Pas pour conduire jusqu'à Montréal, pas pour veiller pour un enfant malade, pour faire combattre un petit chat qui lance des éclairs contre une ninja sexy. 1 heure avant. Ouais, Tom, vas-y tout seul à soir. On va se reprendre vendredi. Vendredi? Ça fait 3 jours de suite que tu me remets au lendemain. J'étais insulté. Insulté. Mais aussi, j'avais très peur d'y aller tout seul. Donc, parce qu'entrer seul dans une boutique de cartes, quand tu connais pas les règles, c'est comme arriver seul dans un cours de CrossFit pour la première fois. Tu sais que tu vas te faire ramasser. C'est certain. Tout le monde a son équipement spécialisé, connaît le vocabulaire. Puis toi, t'espères juste que personne te demande de faire quelque chose devant le groupe. Fait que j'ai demandé à ma blonde de m'accompagner.
1: Oh.
2: J'ai vendu ça comme une belle date de couple, tu sais. Viens avec moi, mon amour.
1: C'est pas mon bouche-trou.
2: Non, c'est pas ça. Mais tu sais, on connaît pas les règles tous les deux. On va apprendre ensemble.
1: Oui.
2: Elle m'a répondu, les chances que j'aille là sont de -1.
1: Oups.
2: Elle dit, je vais rentrer là comme une brebis dans un repère de loup. Elle avait pas peur de se faire cruiser. Elle avait peur qu'un gars lui explique l'univers de son personnage pendant 45 minutes. Elle était découragée. Elle dit, Thomas, je t'aime, mais il y a des épreuves qu'un couple devrait pas avoir à traverser ensemble. Fait que je suis allé tout seul. Ah ouais, je connaissais personne, je comprenais la moitié des règlements, j'ai perdu toutes mes parties. À un moment donné, il y a même un jeune homme de 18 ans qui m'a expliqué comment jouer mon propre jeu. Je suis rentré chez nous humilié avec mon petit paquet de cartes entre les mains. Mais j'ai peut-être tout perdu mes parties, mais mon chum, lui, il a perdu son partenaire de jeu.
1: Oh.
2: Enfin, pas tout de suite, je vais attendre vendredi avant de lui annoncer 1 heure avant. Dans tes dents, mon homme.
1: Oh! Tom, ben c'est bon. La revanche est un plat qui se mange froid. On a reçu un texto. Arrête de faire des projets avec lui. Il y a quelqu'un qui te dit de te dissocier de cet ami-là.
2: Mais c'est moi un de mes meilleurs chums. Je sais qu'il est le même.
1: C'est son love language.
2: Mais quand il est là, on a du fun. Quand il est là.
1: Quand il est là. Ah, merci Thomas, puis on te souhaite de plus te faire choquer. Je peux pas parler, moi je suis une grande choqueuse.
2: T'es une grande choqueuse? On dirait que ça me surprend pas.
1: Non, moi je... Puis en plus, là, être à Alma puis tout est à chicoute, là, ça devient décourageant de faire la route, c'est surtout pour ça.
2: Pour la petite histoire, j'ai invité Léa et son chum Louis à venir souper samedi et je me suis pris 2 mois d'avance pour être sûr.
1: Ouais.
2: Là, si t'es pas là samedi, là... Tu sais à quel point je vais être fâché. C'est pour
1: te
2: ça.
1: Promets, on te choque,
2: ce matin, cette chronique-là, elle avait un sous-message. Une pointe vers toi.
1: J'ai compris le sous-texte, mais promis, on a très, très hâte. Bon, c'est maintenant l'heure de vous faire gagner un 200$ chez Pharmaprix. Ça se prend très, très bien, puis si on ne choque pas là-dessus. 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Il en reste deux cette semaine, donc faites vite, soyez là sur le texto Pharmaprix au 6-12-13. On va tenter de vous faire deviner l'identité d'un objet d'un item qui se retrouve sur les tablettes d'un Pharmaprix. Texto 6-12-13 Pharmaprix, on va jouer avec vous. Et en attendant, Marc Dupré, où sera le monde à Rouge?

0: 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Bon début de journée dans la gang de l'été. Il est 7h18 et c'est le moment de faire une personne gagnante qui pourrait repartir avec 200$ chez Pharmaprix. C'est pas... Faut le prendre, là, je veux dire. Faut pas sous-estimer un 200$ chez Pharmaprix.
1: On peut faire beaucoup avec 200$ chez Pharmaprix.
0: Tellement.
1: Vous pouvez m'acheter mon parfum Biotherme aussi. Ben, mon gel douche Biotherme, pardon, pour homme. J'ai aussi besoin d'un nouveau parfum, de crème solaire aussi. Un nouveau rasoir.
0: Gâtez-vous.
1: Vous pouvez vous gâter aussi.
0: Oui.
1: Moi aussi, j'en aurais besoin.
0: Ce matin, c'est Marie-Josée qui pourrait se gâter. Bonjour, Marie-Josée, ça va bien?
2: Oui, ça va bien,
0: Vincent. Ben oui, merci. Alors, Marie-Josée, on va te donner 3 indices qui se rapportent à un item qu'on peut retrouver sur les tablettes d'un Pharmaprix. Si tu trouves l'identité de l'item dont on te parle, ben tu remportes 200$ chez Pharmaprix. T'es prête?
2: Oui.
1: OK. Et Marie-Josée, je te préviens, t'as de la pression. Parce que si tu ne l'as pas, c'est le 6-12-13 qui va s'en charger. Et ils vont l'avoir. Certain.
2: Je suis stressée, là.
1: Excuse-moi de t'avoir stressé. Premier indice. J'ai besoin d'une bonne lecture de plage. Je me dirige dans la section des revues. Okay. Le nom du magazine porte le nom d'une femme bien connue du Québec. La femme sur la couverture est blonde. Sa face me dit quelque chose. Je pense que c'est elle qui animait La Fureur, qui anime aussi une émission de radio.
2: Véronique Cloutier.
0: Oui, alors c'est quoi l'item? C'est
2: un magazine.
0: Son magazine.
2: Mon Dieu, c'est quoi le nom?
0: C'est quoi le nom de son magazine? C'est quand même facile, Marie-Josée.
1: Le magazine...
0: Oh, Marie-Josée, elle coupe en plus!
1: Oh, non!
0: Marie-Josée, t'es revenue? Oh,
1: Marie-Josée. Oh non! La ligne est coupée!
0: Oh! Non, la gang, qu'est-ce qu'on fait? Là, je pense qu'elle était partie pour pas l'avoir, là. Je pense qu'on va devoir passer au prochain.
1: Je répète, OK? Le dernier indice.
0: Là, ça rentre à la pelletée au 6-12-13.
1: On se rappelle que c'est pour 200$ Pharmaprix.
0: Oh non!
1: Hey, Marie-Josée va s'en vouloir là-dessus, là. Pauvre elle. Hey, je suis tellement mal pour elle. La femme sur la couverture est blonde et sa face me dit quelque chose. Je pense que c'est elle qui animait La Fureur. Qui anime aussi une émission de radio qui finit par « Et les fantastiques ».
0: Quel est le nom de ce magazine?
1: C'est
0: quoi le nom du magazine? Texto 61213. Vous pourriez mettre la main sur 200$ chez Pharmaprix ce matin.
1: C'est chaud.
0: On appelle la personne gagnante après. Olé, olé!

0: Ah non, on est réveillé en tabarouette parce
1: que je me sens tellement mal.
0: On vient de vivre de quoi? Marie-Josée qui n'avait pas trouvé la bonne réponse de base et là le téléphone.
1: Elle l'avait au bout de la langue. Je veux dire.
0: Mais on l'avait pas trouvé. Fait que là, on est allé au 6-12-13 parmi je ne sais combien de textos. Et on s'est arrêté sur Marie-Kim qui est au bout du fil. Bon début de journée, Marie-Kim!
2: Hey, bon matin!
0: Ça va bien?
2: Bien sûr que ça va bien.
1: Comment mal aller après ce téléphone?
2: Ben, c'est un petit peu mal pour Marie-Josée. Ça va faire une heureuse.
0: T'allais déjà bien, mais là, si on dit que t'as 200 $ chez Pharmaprix, j'imagine que ça va mieux, Marie-Kim. Bravo!
1: Ben oui, bravo!
2: Ben merci!
1: Mais là, attends un peu. On va te faire travailler un peu. Je te répète les indices. Il faut que tu me donnes la bonne réponse, OK? J'ai besoin d'une lecture de plage. Je me dirige dans la section des revues. Le nom du magazine porte le nom d'une femme bien connue du Québec. La femme sur la couverture est blonde. Sa face me dit quelque chose. Elle animait la fureur et une émission de radio qui finit par « Il est fantastique ». Qu'est-ce qu'on cherchait comme item?
2: Bien, bien, c'est le magazine Véro.
0: Hey, bravo, Marie-Kim. Fait que là, avec un beau 200 $ chez Pharmaprix, tu pourras te procurer celui qui va sortir prochainement. Mais sais-tu ce que tu vas vouloir acheter avec 200 $ chez Pharmaprix, Marie-Kim?
2: Ben, moi, mes deux petites popos, on va aller se gâter côté esthétique.
0: Oh, vous faites très, très bien. Bonne journée, Marie-Kim. Bravo encore.
2: Merci!
0: Bye-bye! Oh mon Dieu! Ouh, que d'émotions! Thomas, qu'est-ce qui nous attend aujourd'hui côté météo?
1: Ah, je vois le texto, excuse-moi, de Marie-Josée qui est triste.
0: Reviens demain, Marie-Josée, reviens demain.
1: On va te réessayer demain.
0: Je pense que le Saguenay-Lac-Saint-Jean complet pleure pour toi aujourd'hui.
1: Oui. On est à 15, 14 un peu partout dans la région. La pluie semble avoir cessé, en tout cas à Chicoutimi, ou en tout cas, il mouillasse peut-être encore un petit peu. C'est un maximum de 19 à 21 pour la journée. L'humidité ne réchauffera pas le tout. Donc, c'est vraiment notre journée la plus fraîche de la semaine. On a un risque d'orage en après-midi et 50% de chance de ne plus avoir de pluie.
0: Bon.
1: On croise les doigts pour ça. Demain, ça va être une plus belle journée encore. Et samedi, c'est vraiment la belle journée de la semaine, tant qu'à moi. Donc, samedi, préparez-vous des activités extérieures, pourquoi pas.
0: Absolument. On parle d'activités extérieures, mais on pense aussi, bon, à l'hiver qui s'en vient. Si vous aimez patiner dans les arénas, ben, sachez qu'à Saguenay, ça va coûter plus cher, surtout pour la location de glace. La ville qui va augmenter d'environ 25% les tarifs de location des glaces pour l'année 2026-2027. Et même que sur l'heure du midi, vous voulez louer une glace, ben, l'augmentation pourrait se faire ressentir jusqu'à 50%, ce qui est quand même assez important. Chose certaine, les organismes scolaires conservent leur rabais, mais la ville qui doit s'ajuster là, après plusieurs années sans hausse de tarifs. On s'informe avec Benoît Nouveau Info. Benoît, les détenus devront tous s'habiller pareil au Québec.
3: Voilà un projet pilote d'un an se ramener au centre de détention de Robertval à compter de septembre pour fournir des vêtements uniformes à l'ensemble des prisonniers. L'annonce officielle sera d'ailleurs faite aujourd'hui selon le Journal de Montréal. La mesure permettrait de contrer l'entrée d'objets de contrebande en prison, mais aussi de faire disparaître les signes d'appartenance au groupe criminel. Les vêtements seront conçus et lavés par les détenus. Maintenant, le ministre du Commerce, Dominique Leblanc, poursuit ses négociations à Washington pour éviter l'imposition de nouveaux tarifs la semaine prochaine. Le gouvernement Carney serait d'ailleurs satisfait de l'offre américaine, selon CBC. Les États-Unis souhaiteraient notamment obtenir un accès préférentiel à nos minéraux critiques et souhaiteraient aussi conserver les tarifs sur plusieurs produits. Justement, la première ministre Christine Fréchette tiendra une rencontre cet avant-midi à Montréal pour se préparer à la menace de nouveaux tarifs. 12 organisations seront assises à la même table, dont le Conseil du patronat, l'Association de l'aluminium, ainsi que des représentants des secteurs miniers et de l'acier. Les ministres Éric Girard et Bernard Drinville seront aussi présents. Une autre rencontre est prévue demain avec le milieu de la production agricole. Enfin, environ 150 chantiers de construction sont au ralenti ou paralysés par la grève des ingénieurs du gouvernement du Québec. Ce sont surtout les régions qui écopent. Les 1900 ingénieurs syndiqués sont sans contrat de travail depuis mars 2023. D'ailleurs, le temps presse pour la directrice générale de l'Association des firmes de génie conseil du Québec, Caroline Amiro.
4: Pour certains de nos entrepreneurs, la saison 2026, elle est terminée. Elle est compromise. Il va y avoir des pertes d'argent, il va y avoir des pertes d'emploi. Mais là, on veut que le reste de la saison 26 et 27 puisse se réaliser correctement, d'autant plus qu'on est dans un déficit de maintenir nos actifs au Québec.
3: Et j'en profite pour vous rappeler que l'autoroute 40 Ouest est fermée à Saint-Cuthbert dans la Naudière en raison d'un affaissement de terrain. La circulation se fait en contresens sur la Traverse pour toute la durée des travaux. C'est complet. Pour tous les détails, visitez lenouveau.info.
0: On commence à avoir des preuves.

0: qu'elle vit vraiment son conte de fées.
1: Oh, et on parle de Taylor Swift ce matin parce que Travis Kelce, hier, son mari a répondu aux questions des médias hier parce que le football recommence.
0: Oui.
1: Et bien heureux de ça, d'ailleurs. Ça commence dans quelques semaines et il y était de retour au camp d'entraînement des Chiefs.
0: Mais ça, c'est accessoire, le football.
1: On n'a pas parlé de football tout. Pas du tout. On a posé plein de questions sur le mariage de Travis et Taylor Swift. Et c'est la première fois que Travis nommait Taylor Swift comme étant sa wife, sa femme en public. Donc, on en a parlé abondamment. Travis Kelce qui a qualifié son mariage d'ailleurs avec Taylor Swift de meilleure soirée de sa vie. Le couple qui s'est marié entre les 2 et 3 juillet au Madison Square Garden devant environ 1000 invités lors de célébrations estimées selon le magazine Forbes à plus de 20 millions de dollars. Et selon le maire de New York, ça leur a coûté 160 000 dollars au couple pour gérer le trafic autour du Madison Square Garden pendant la fin de semaine de leur mariage. Je trouve pas ça beaucoup, moi. Pour la métropole new-yorkaise, 160 000 piastres pour arrêter le trafic devant le Madison. En tout cas,
0: il y a fait un prix d'amis, peut-être.
1: On dirait. pour avoir choisi New York.
0: Ouais, c'est ça.
1: Cérémonie qui a été célébrée par Adam Sandler, qui demeure très secrète d'ailleurs. Mm. Aucune photo officielle n'a encore été dévoilée, mais Travis disait que c'était un rêve pour lui de s'être marié dans ce temple qui était le Madison Square Garden, ce temple sportif également. Festival du Fjord de Sacré-Cœur qui débute aujourd'hui. Et parmi les artistes présents sur scène ce week-end, on aura ce soir William Cloutier. Raphaël Roy, il y aura aussi demain Francis de Grandpré. Un podcast qui sera très attendu avec Classe Moyenne. Il y aura aussi Stats. Comment te dire que t'es belle? Et ça débute aujourd'hui. On aura d'ailleurs William Cloutier qui viendra faire un tour dans la gang de l'été dans à peu près 30 minutes. Il y a aussi le Festival Western du Boisé de Chipcha qui débute aujourd'hui. Spectacle de motocross acrobatique ce soir, 20h entre autres, et les rodéos qui vont débuter à compter de demain. Je serai en émission en direct à compter de samedi. Passez me voir avec votre chapeau, faire un petit hi-ha!
0: Yeah! Merci beaucoup Thomas! On joue à la question impossible. Encore une fois aujourd'hui, 50$ à gagner au Petit Cordonnier.
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0: une personne sur cinq a honte de dire qu'elle n'a pas nettoyé ceci dans les derniers mois. Derniers mois!
1: Mais ils ont honte.
0: Ils ont honte. Et moi, c'est les derniers mois. C'est ça. Si tu n'as pas ça dans les derniers mois, je comprends que tu aies honte, OK? Les réponses... c'est chiant, ça. Ouais, réponse reçue. Les fenêtres. OK.
1: Ben oui, mais ça, avec l'hiver, okay. Là...
0: Ah ouais, non, ça peut arriver.
1: Tu peux pas laver ça l'hiver.
0: Leur auto. Ouais. Oh, moi aussi, oui. Je peux te dire que ça m'est arrivé. Puis ma blonde, elle l'a fait laver justement cette semaine, la sienne. C'était le temps. Je le salue. Le garde-manger. Okay.
1: Ouais.
0: Un peu dégueu. Le four.
1: Ah ouais.
0: Ses jeans. Si t'as pas lavé tes jeans dans les derniers mois, là.
1: Oh!
0: Hey! Les lits. Si t'as pas lavé ton lit dans les derniers mois, là.
1: Non.
0: Invite-moi
1: non,
0: pas
1: non.
0: Chez vous.
1: Non.
0: Ta brosse à cheveux.
1: Ah! Oh? Hey, c'est pas fou!
0: Je savais même pas qu'il fallait que tu laves ça, hey, en fait.
1: Mais Marie-Ève Jean, là, honnête, là. Elle a une obsession avec le fait de laver sa brosse. Mais pas juste enlever les cheveux qui s'y trouvent, là. Vraiment, là, la nettoyer.
0: Mais tu la mets dans...
1: Je sais pas comment.
0: Dans un verre de vinaigre?
1: Je sais pas. Mais elle nettoie sa brosse à cheveux, là, souvent. Là.
0: OK.
1: Répétez-vous la question, Thomas?
0: Une personne sur cinq a honte. Ah. Honte! De dire qu'il n'a pas nettoyé ceci dans les derniers mois. Qu'est-ce qu'on cherche? Texto 61213, fonctionnalité micro de l'application iHeartRadio ou page Facebook du 96.9 Rouge.
1: Absolument, pour si nous lâchons un coup de fil, si ça vous chante. Pour quand même 50$ à gagner au Petit Cordonnier, c'est vraiment l'endroit idéal situé sur le boulevard Talbot pour chausser vos enfants. C'est parfait, ça, avec le début de la rentrée. On attend vos réponses et on vous la révèle après Benson Boone. C'est Beautiful Things au 96.9 Rouge.

0: chausser vos petits pour la rentrée, pour les accessoires aussi, tout ce qui est boîte à lunch, sac, bref, c'est la destination. Et voici votre question aujourd'hui.
1: Une personne sur cinq a honte!
0: Voyons, oui!
1: Qu'elle n'a pas nettoyé ceci dans les derniers mois. Honte. Qu'est-ce qu'on a honte de dire qu'on n'a pas nettoyé dans les derniers mois? Réponse reçue au 6-12-13, entre autres, l'intérieur du four. Ouf. Notre téléphone cellulaire.
0: Ouais.
1: C'est vrai que ça, des fois, on peut passer longtemps sans le laver.
0: Moi, je le lave aux petites lingettes.
1: Ben oui, avec un petit pouch-pouch de lunettes, là.
0: Ouais. Ah, c'est vrai.
1: Parlant de lunettes, c'est lunettes. Hey, pour vrai, si tu laves pas tes lunettes dans les derniers mois, comment tu vois?
0: Ben là, la fonction vue, là. Ouais,
1: n'est pas activée
0: non,
1: sur vos lunettes.
0: Non, vraiment pas.
1: Le lit.
0: Non, on le répète, c'est non.
1: Je le répète encore parce que ça reste pas dans ma tête. Comment? Moi, je le lave au moins une fois par semaine.
0: Il faut.
1: Tu comprends pas. Sa brassière.
0: Pas des mois.
1: Ah non, combien de temps à toi, Léa?
0: À chaque fois que je fais du lavage, j'y mets dedans.
1: OK.
0: Mais c'est ça. Si j'ai pas fait de lavage depuis deux semaines, ben.
1: T'es-tu en train de nous mentir?
0: Ça sera ça. Non, je te dis, pas dans le lavage. Okay. Mais si j'en fais pas, tant pis.
1: Autre réponse, la salle de bain. La douche. Ça dépend ce que vous faites dans la douche aussi. Le plancher. Hey, ça gourde d'eau. Ça m'écœure un petit peu.
0: Non, il y a bien des gens qui savent ça, mais c'est pas ça qu'on cherchait?
1: Non, ce n'est pas ce qu'on cherchait ce matin.
0: Aujourd'hui, c'est Nathalie qui a eu la bonne réponse. Bonjour, Nathalie, ça va bien?
2: Oui, bonjour, ça va bien, toi aussi?
0: Ben oui, alors Nathalie, on te repose la question.
1: Une personne sur cinq a honte de dire qu'elle n'a pas nettoyé ceci dans les derniers mois. Qu'est-ce que c'est, Nathalie?
2: Le frigidaire.
1: Oui!
0: Le frigo. Nathalie, tu laves-tu quand même souvent ton frigo?
2: Oui, je le lave souvent, mais je me suis dit, j'en connais qui ne lave pas souvent.
0: Oh, oh, oh!
2: J'ai la réponse.
0: On n'aimera pas de nom,
2: Non. Ouais,
1: moi, je me déclare coupable. C'est vrai que le réfrigérateur, je le lave. Je veux dire, entre le moment où est-ce que, en un an, je ne l'avais pas lavé, puis là, j'ai déménagé, puis je me suis fait dire par eux autres qui m'ont déménagé en crime.
0: Oh, oh!
1: Ouais, là, bon. Je le lave maintenant.
0: Ben, vous y penserez aujourd'hui. C'est ça, votre exactement. Petit rappel amical. Fait que, Nathalie, un gros bravo. 50$ au petit cordonnier. Tu pourras en prendre. Profiter, t'as-tu des enfants dans ton entourage?
2: J'ai des enfants, mais j'ai des petits-enfants.
0: Ah.
2: Ça va être mes petits-enfants.
0: Ouais, je pense que ça va être plus pour eux. Ben, Nathalie, on te souhaite une superbe journée, puis merci d'être branchée à Rouge.
2: Un gros merci à vous aussi. Bonne journée.
0: Merci. Bye-bye. Bon, on va vous mettre sur le spot. On retwiste la question impossible dans les prochaines minutes. Qu'est-ce que vous n'avez pas lavé depuis un petit peu trop longtemps? Il n'y a pas de honte ici.
1: Il y a juste de la honte!
0: C'est tannant. Il n'y a pas de honte. Tu sais, moi, je me suis ouvert semi sur ma brassière, mais vous, ouvrez-vous. Texto 6-12-13, micro à la radio.
1: Bien ouvert.
0: T'es niaiseux, quand il y a ça.

0: revient.
1: Printemps coriace au 96.9 Rouge. Bon début de journée dans la gang de l'été. Bon jeudi, la semaine achève. Là, je sais pas. Peut-être qu'aujourd'hui, bon, cette journée qui s'annonce plus grisâtre, vous allez...
2: Le soleil est là.
1: Ouais, le soleil perce, là, mais...
2: Il n'y a pas encore eu d'arc-en-ciel, mais ça s'en
1: va. Non, c'est vrai, on n'a pas eu. Mais ça se peut qu'aujourd'hui, bon, en après-midi, quand ça va être un petit peu moins beau, que vous vous, vous mettiez sur les tâches ménagères. Peut-être que vous allez... Que vous allez laver quelque chose que vous n'avez pas lavé depuis un petit peu trop longtemps. On se confesse ce matin. Tom, je sais que tu viens de déménager. Fait que là, techniquement...
2: Tout est propre.
1: T'as passé partout. En temps normal. Tu sais, quand tu déménages pas quatre fois par année, comme c'est le cas depuis trois ans. Où est-ce que tu passes les coins ronds dans ta maison? Y a-t-il une pièce ou une tâche qui te gosse? Ou
2: Tout ce qui se passe au sous-sol, d'habitude, là, les places que je vais moins... mais même, je te dirais, dans les places que je vais le plus souvent... mon bureau.
1: Ah, OK.
2: Mon bureau, je le lave pas souvent.
1: En même temps, est-ce que tu le cochonnes vraiment?
2: Ben non, c'est ça, mais il y a de la poussière qui s'accumule. Je la vois pas. Je la vois pas, c'est ça l'affaire. Je la vois pas, puis souvent...
1: Est-ce que c'est parce que c'est tu ne veux pas la voir?
2: Ben, en fait, mon bureau, c'est un studio très sombre, avec des petites lumières d'aile, donc non, je vois pas.
1: Non, tu la vois pas. Okay.
2: Je la vois pas, je suis aveugle. Toi, Léa?
1: La douche... J'haïs laver la douche. Je me sens sale. Je me sens sale en lavant la douche. Je sais qu'on peut, genre, le truc, c'est de la laver puis tu te laves après toi. Je comprends. Mais je me sens, là, humide. Tu sais, je viens ratatiner partout. Je me sens dégueulasse. T'sais, même si je me lave après avoir lavé la douche, je me trouve complètement crasse. Fait que la douche, et sinon, c'est le frigo, il y a rien que je déteste plus. Pas juste, tu sais, enlever les aliments qui sont plus bons, là. Laver le frigo, là.
2: Laver. Ah ouais, non.
1: Ça me gosse.
2: Je comprends.
1: C'est trop gros, tu sais, le petit bac de fruits et légumes, il rentre à peine dans le lavabo. Ah, pour le vider, ça fait un gros dégât à chaque fois.
2: Les taches de jus séché qui sont dures à faire partir. De ketchup, de condiments. Mon frigo est crassé.
1: Je l'ai pas fait souvent. Mais toi, on t'a chicané, là, parce que...
2: On m'a chicané pas mal. Oh, et puis même en déplaçant le frigo. Ouais, j'ai beaucoup de difficultés avec ça. Déplacer, mettons, le four, déplacer le frigo pour laver dans les côtés, en arrière.
1: La craque du four. La craque puis le derrière du four. On va pas se mentir. Personne qui fait ça chaque semaine.
2: Non, pas à chaque semaine, c'est sûr. Mais je devrais au moins le faire quelques fois par mois.
1: En même temps, au
2: mois, mettons.
1: Qui va voir les graines? Qu'est-ce qui va se passer avec les graines?
2: Je déménage assez souvent qu'il y a beaucoup de monde qui le voit, finalement.
1: Oui, mais là, je pense que t'es seté pour un bout. Qui va voir les graines? J'en rendu là, je m'en fous complètement. C'est quoi la tâche, Tom, qui prend toute ton énergie? Tu la fais quand même, là, parce que t'as pas le choix, mais c'est quoi la tâche que tu redoutes le plus, qu'elle te dégoûte?
2: Ces temps-ci, je la fais à tous les jours ou presque. En plus, c'est laver le filtreur, la piscine.
1: Arc!
2: La piscine creusée, là, il y a énormément de bibites qui se ramassent là-dedans, puis de feuilles, oui, mais c'est surtout des bibites, des grosses araignées, des affaires comme ça. J'ai comme une petite, par chance, j'ai une petite puisette, là, mais prendre ça avec mes mains, des fois, là, ça m'écœure. Ça, puis les poils et les cheveux dans le fond du drain.
1: Arc! Tu sais que Vincent Desautels adore faire ça?
2: Ah!
1: Il y a un instrument, là, et là, il arrête pas de dire que sa vie est révolutionnaire.
2: Ah! Non,
1: c'est tellement le fun!
2: C'est comme visqueux, comme gluant.
1: C'est dégueulant!
2: Ah!
1: Mais je pense qu'il éprouve beaucoup de satisfaction. Ce que j'aime pas, moi, la tâche que je trouve énergivore, c'est la maudite balayeuse. Puis c'est pas grande, là, mais tu sais, t'es pliée comme on dirait en deux. Tu veux bien voir, t'es mal positionnée en passant la balayeuse, puis je repasse tout le temps trois fois à même place, parce que j'ai trop peur d'oublier des petites graines par terre.
2: Es-tu en train de dire que tu fais pas la balayeuse à toutes les deux semaines, mettons? Deux semaines?
1: Ben pourquoi j'ai pas dit ça?
2: Non? OK.
1: Je trouve ça juste difficile.
2: OK.
1: T'es mal placée, t'es toute courbée.
2: C'est bon.
1: J'aime pas passer la balayeuse. J'ai hâte de la journée où il va avoir une balayeuse ergonomique ou que je vais avoir une Dyson à 500$.
2: Achète-toi un petit aspirateur robot, là.
1: Ouais. Ah, oh, ouais. Mais ça aussi, j'ai peur que ça tourne les coins ronds. Ça me gosse. En tout cas.
2: Mais ça le fait à ta place. Donc, si ça fait les coins ronds, il traite juste les coins.
1: Ouais, rendu là. Bon, OK, je vais y penser, mais il va falloir rajouter ça dans le budget. Ou le demander en cadeau. C'est quoi la tâche que vous détestez le plus? Celle que vous évitez à tout prix? Texto 61213, on se confesse ce matin. Et ça, c'est en rapport avec notre question impossible. Mon chum est dans un trip de cœur de pirate.
2: Ah ouais?
1: Il trip dessus cette heure-ci, puis je sais pas pourquoi. C'est un bel addon, on vous la passe ce matin. Oublie-moi à Rouge.

0: Pierre de Pirate au 96.9 Rouge. Dans les prochaines minutes, on aura la chance de parler à un gars qui est omniprésent. Il est partout présentement dans vos radios, sur votre TikTok, parce qu'il est VJ pour Musique Plus. On l'a vu à Big Brother. William Cloutier, là, c'est une étoile montante au Québec, là. On aura la chance de lui parler parce que Thomas, il se rend en spectacle dans le cadre du Festival du Fjord.
1: Oui, tout à fait. Ce soir, à Sacré-Cœur, qui sera là. Bon, une belle programmation, d'ailleurs, pour le festival. On s'en reparlera au courant des prochaines minutes.
0: Absolument. Fait qu'on lui jase dans la prochaine heure. Et également, les Black Eyed Peas à venir à Rouge. Oh!

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1: Excellent début de journée. Bon jeudi au 96.9 Rouge. C'est... crème, on commence à avoir des percées de soleil. Moi, je dis pas non. Je ne dis pas non. Ça ressemble à quoi dans votre bout? Vous êtes au lac Saint-Jean. Dites-nous, est-ce qu'il fait beau? Est-ce que c'est la pluie présentement? Parce qu'aujourd'hui, bon, il y a quand même de la pluie au menu. Là, ouais. Même si on a une percée de soleil.
2: Mais là, on a une bonne percée. Là, je veux dire, il y a pas de gros nuages de pluie à l'horizon.
1: Moi, j'en vois un très, très, très gros derrière.
2: Ah ouais, dans ta fenêtre. Ouais. OK, on n'a pas la même vue. Hein. Bon. Ça va bien aller avec ton arc-en-ciel. OK, on est à 14 présentement, à 15 à Saguenay. C'est un maximum entre 19 et 21 qui est prévu pour la journée. 50% de chance d'avoir une belle journée à 100%. Beaucoup de probabilités, OK? On est dans les probabilités. Je suis un gars de probabilités. Qu'est-ce que vous voulez? C'est un maximum de 21, comme je l'ai dit, risque d'orage en après-midi. Petit. Petit risque d'orage, mais il existe. Il est existant. Et demain, par exemple, ça va être une belle journée. 22, 70% de chance de beau temps. Samedi, une belle journée à 100% ensoleillé mur à mur. Donc, on bâtit là-dessus, comme on dit. Il y a peut-être une journée plus fraîche aujourd'hui, mais à partir de demain, ça va être plus beau.
1: Absolument. Chose certaine, il y a 100% de chance que Jean-François Martel, un homme de 54 ans, passera 20 mois en détention à compter de novembre après avoir plaidé coupable hier à plusieurs infractions. Les policiers, entre autres, avaient découvert chez lui 750 grammes de cocaïne, avaient découvert une arbalète et avec ces découvertes, ils ont fait le lien qu'il était associé au trafic de stupéfiants. Jean-François Martel qui a également reconnu avoir agressé un homme. Il avait un complice dans cette histoire-là, Pierre Tremblay, qui lui va revenir devant le tribunal à compter du mois de septembre. Question de clore le dossier. On s'informe avec Benoît, Nouveau Info. Benoît, il y a encore des centaines de chaises vides à l'approche de la rentrée.
3: Oui, absolument. Il manque plus de 3000 postes d'enseignants-enseignantes à combler à 2 semaines de la rentrée. C'est 1000 de moins qu'à pareille date l'an passé, selon les données du ministère de l'Éducation. Les syndicats mettent quand même un bémol puisque la façon de calculer les postes manquants a changé depuis l'an passé. La rentrée aura lieu le 27 août dans les écoles publiques de la métropole. En politique, Québec et Terre-Neuve ont conclu une nouvelle entente dans le chantier hydroélectrique de Churchill Falls. Christine Fréchette dévoilera les détails la semaine prochaine. Selon la presse, la capacité de production des nouveaux barrages hydroélectriques dans le Labrador sera plus importante que prévu. Des éoliennes s'ajouteraient aussi au projet. Le Parti québécois a dénoncé l'entente en affirmant que la première ministre n'avait pas la légitimité pour lier le Québec dans un contrat à long terme avec Terre-Neuve. Toujours en politique, le Parti québécois promet une passe mobilité de 95 $ pour l'ensemble des transports en commun s'il remporte l'élection. Il veut aussi relancer le rabais de 2 000 $ pour l'achat d'un véhicule électrique dans son plan pour protéger l'environnement. Le Parti souverainiste promet également de simplifier les programmes pour inciter les Québécois à l'économie d'énergie. Le PQ propose une cible de réduction de gaz à effet de serre de 43% d'ici 2034. Et en terminant, la porte-parole de la Maison-Blanche, Caroline Leavitt, va quitter son poste à la fin du mois. Elle a annoncé son départ hier pour passer plus de temps en famille avec 2 jeunes enfants. La porte-parole de 28 ans était l'une des alliées les plus fidèles du président américain. Elle s'inspirait de sa fougue d'ailleurs pour s'attaquer régulièrement aux médias pendant les mêlées de presse. Voilà, c'est complet pour tous les détails et autres nouvelles. Visitez le Nouveau.info.
1: Merci beaucoup, Benoît. On nous dit qu'il nous fait soleil à Dolbeau-Missassigny.
2: Ça va être une belle journée, finalement.
1: Beyoncé pourrait être dans l'eau chaude.
2: Oui, elle est poursuivie pour avoir prétendument utilisé sans autorisation un extrait de Moonraker dans l'introduction d'Alien Superstar. Voici un extrait d'Alien Superstar.
4: Please do not be alarmed, remain calm. Do not attempt to leave the dance floor. The DJ booth is conducting a troubleshoot test of the entire system.
2: Chanson qui est sortie en 2022, OK? Vous l'avez en tête maintenant. On va vous faire passer un extrait de Moonraker de Poet Society.
4: This frequency has been used by a secret society in conjunction with Lucifer to lure and prey on innocent partygoers with hypnotism. Synchro.
1: Hey là là!
2: The Foremost Poet, pardon. Et donc, vous voyez, c'est le même sample, OK? C'est la même voix. C'est ce qu'on reproche à Beyoncé, c'est d'avoir utilisé ce sample-là sans autorisation. C'est le producteur Shuhei Hirose qui affirme détenir les droits de la chanson, qui réclame des dommages à Beyoncé et souhaite empêcher la chanteuse juste de tirer profit de son travail. Une première poursuite avait été rejetée pour un vice de forme sans que le tribunal se prononce sur le fond de l'affaire. C'est de nouveau devant le tribunal pour une deuxième poursuite. On aura plus de détails, assurément, au courant des prochains mois. Et après la controverse des sacs transparents à Hillsonic dans la dernière semaine, Evenco assouplit sa politique au parc Jean-Drapeau à propos des petits sacs, des sacs bananes, les petits sacs non transparents qui seront désormais permis s'ils respectent les dimensions autorisées. Donc, Festival Lasso en fin de semaine, ce sera donc permis pour Lasso au Vince Warped Tour la semaine prochaine également, puis pour les concerts entre autres d'Iron Maiden et CDC dans les prochaines semaines. Les sacs d'hydratation, certaines exceptions médicales aussi qui seront acceptées après inspection. Et suite au Stream Fest, on vient d'apprendre que Julien Médusa s'engage à donner 25 000 $ à 25 femmes dans des situations difficiles et critiques au Québec. Aujourd'hui, dans un peu beaucoup passionnément, dès 15h55, les pétales seront Marie-Soleil Dion, qui aime passionnément les roses, Brian Odette et notre bourgeon Farah Paul.
1: Excellent, soyez-y dès 15h55. Il sera en show ce soir au Festival du Fjord du côté de Sacré-Cœur. William Cloutier, qui est vraiment omniprésent en ce moment, autant sur TikTok avec Musique Plus que dans nos radios, avec ce hit où on dansait autrefois. Et on l'a avec nous, William Cloutier. Dans les prochaines minutes, restez là, Rouge.

0: William Cloutier, Zach Chico, 96.9 Rouge. D'ailleurs, aujourd'hui débute un festival qu'on aime beaucoup dans la région, Festival du Fjord, du côté de Sacré-Cœur. Thomas, on a une belle programmation.
1: Ouais, c'est une belle programmation qui débute aujourd'hui. Comme tu le dis, il y aura Rick Duff ce soir, Léa Jarry et avec Raphaël Roy, son spectacle, William Cloutier qui sera là.
0: Ben oui, William Cloutier et Raphaël Roy. Bonjour William Cloutier, on a la chance de te parler ce matin, ça va bien?
2: Aïe, allô, je suis tellement content de t'avoir entendu prononcer le nom du festival. Moi, j'arrêtais pas de dire, ben oui, je vais être à Fjord.
1: T'es pas sérieux?
0: Non, ben non, il nous niaise. Fjord, ben oui, on a hâte de te voir au Fjord. Oh mon Dieu!
1: Fjord!
0: Mais oui, quelle bête attachante ce William Cloutier qu'on a vu, qu'on a eu la chance de voir à Big Brother cet hiver. Et là, bon, où on dansait autrefois, qui passe partout dans les radios en ce moment. William, explique-nous le succès. Est-ce que tu t'attendais à un gros succès comme ça avec cette chanson-là?
2: Ben évidemment que non, mais tu sais, ce qui se passe, c'est que je savais quand même que c'était mon petit joker, dans le sens où vous avez découvert sûrement Zach Chico, voix incroyable avec cette chanson-là.
1: Oui, mais ça.
2: Je veux dire, c'est une star montante, là. Il faut le surveiller, là. C'est notre prochain Matlang, là, tu sais. Puis là, moi, je l'ai comme pogné jusqu'à temps qu'il coûte pas trop cher.
0: Ah, il était quand même.
1: Écoute, il coûte combien? Une caisse de bière?
2: Ouais, exact. Très simple, le gars. Chic type. C'est mon ami. Puis je suis vraiment content d'avoir fait cette chanson-là avec. Tu sais, moi, mon album s'est fait en grande partie à distance, celui-là, parce que j'étais à Paris pour Starmania. Ouais. Fait que. Et j'avais vraiment hâte de revenir. Ça se sent dans mes tunes, là, tu sais, où on dansait autrefois, ça célèbre ça, là, l'idée de retourner à la taverne, là, danser là, avec les chums puis ses premiers amours. Fait que, ouais, c'est vraiment ça que ça célèbre. Puis je pense que c'est honnête. Puis les gens l'ont senti, cet appel-là, tu sais, puis le petit clin d'œil aussi à Cain. Je pense qu'il a été apprécié. Fait que, puis la danse en ligne, ça a explosé.
1: Ben, c'est ça.
2: Ça n'a pas de bon sens.
1: Il y a un bon branding autour de cette chanson-là. La danse en ligne que vous avez fait, qui est partout sur les réseaux sociaux.
0: C'est tout seul, là.
1: Est-ce qu'en spectacle, le monde la font, la danse?
2: Ben oui. Puis là, tu sais, tu parles de branding puis de choix, mais moi, j'ai rien décidé.
0: Ben, c'est ça, là.
2: Un jour, j'ouvre les internets, puis il y a une Vicky Pouliot qui a inventé ça dans son 2,5. Puis là, elle s'est retrouvée à Salut Bonjour à la montrer à Pascal Morissette. Puis là, moi, je l'ai appris. Puis là, finalement, ça a fait boule de neige. Puis, tu sais, c'est ça, c'est vraiment le fun de voir que les gens dansent sur une chanson francophone, tu sais. Puis dans mes shows, moi, je fais monter les gens.
1: T'as appris la danse après avoir fait la chanson?
0: Ben oui!
2: Mon Dieu, oui, je l'aurais jamais fait aussi difficile, cette danse-là.
0: Elle est pas évidente, mais chapeau de l'avoir apprise, puis tu l'as fait pendant le show, fait que chapeau pour ça aussi, le cardio.
2: Oui, je peux monter les gens qui la connaissent, j'ai spot, là.
0: Trop cool!
2: Comme toi, tu montes.
0: Sur scène, tu fais aussi monter avec toi une dénommée Raphaël Roy, qui sera ton invité ce soir. Explique-nous pourquoi Raphaël Roy, puis c'est quoi votre synergie? Vous semblez être quand même assez proche, là, je vous vois aller sur les réseaux sociaux, là.
2: Ben on a une chanson ensemble qui s'appelle Couleur, c'est mon dernier album. Puis moi je trouve que Raphaël a la trompe d'une Beyoncé. Elle a une voix incroyable, elle peut aller n'importe où avec son talent puis sa voix. Puis on l'a vu aussi à Zénith là, comment qu'elle peut enflammer la scène. Puis je suis tellement content de partager ce moment-là sur scène, ça va être vraiment wow. Puis je suis aussi très content de m'inscrire dans un show pop, dans une programmation qui est un peu plus folk, plus country, tu sais, il faut rappeler que moi, je viens de la pop, là. Ça va danser ce soir, là.
0: Ben, on est là pour ça.
2: Ça va être malade.
0: On réclame. William, on te voit partout ces temps-ci. Oui, on t'a vu avec Brother. On t'entend tout le temps dans nos radios. Et le dernier volet de cette entrevue, tu es VJ à Musique Plus. Tu vis mon rêve, là. Et tu le fais très bien, pour vrai. Chapeau, William. T'es tellement pertinent. Comment c'est d'assurer ce rôle-là de VJ, de revenir aux racines de Musique Plus?
2: Non, mon Dieu, on a tellement du fun. J'aime beaucoup le format TikTok aussi. On voit qu'on peut en faire du contenu, puis Huawei, puis j'aime beaucoup l'initiative là, de TikTok d'avoir justement un peu racheté la marque, là, parce que je veux dire, c'est tellement important d'avoir des vitrines sur ce qui se fait ici côté culture, puis des fenêtres sur nos artistes. Puis c'est le fun, le format, parce qu'on s'adresse, tu sais, je veux dire, je pense pas que nos adolescents ils connaissent ou vont entendre parler de Robert Charlebois via la télévision, on est d'accord. Fait que je trouve ça le fun d'aller à leur rencontre à ces nouvelles générations-là avec TikTok, puis de mettre de l'avant la culture. Puis moi, je n'ai pas la prétention de dire que je peux faire aussi mieux que Valérie Roberts, Véronique Cloutier, mais je peux au moins dire que hey, j'apprends. Puis c'est ça qui est le fun, Musique Plus, c'est connu pour ça. C'est un vrai terrain de jeu, c'est une école, puis j'adore. J'adore découvrir les shows, puis l'envers du décor, puis comment. Tu sais, c'est vraiment trippant, là. Je capote.
1: C'est sûr que tu fais un excellent travail, mais là, Léa, elle a dit, tu es un peu partout. Est-ce que tu vois tes enfants pareil?
2: Oui, j'ai plein avec moi. Oui, on les a plus souvent qu'autrement avec nous. Mais là, on a aussi on a aussi la chance d'avoir quelqu'un qui nous aide, là, parce qu'avant, on faisait tout seul, puis là, ben. C'est précieux, on a une nounou, j'aime le dire, ça fait rockstar, mais
0: oui.
2: C'est faut ce qu'il faut. On n'a pas le choix.
0: T'es rendu là, William, là. Je veux dire. T'es une vraie rockstar et on est vraiment, vraiment content de pouvoir te recevoir ici au Saguenay, au Festival du Fjord. Vous voulez vos billets, vos passeports, festivaldufjord.ca. Tu seras là ce soir, accompagné de Raphaël Roy. Oui?
2: Dépêchez-vous parce que j'ai un scoop, il reste comme genre 10 passes pour ce soir.
0: Ouf. Oh là là, ben le décompte est lancé, tout le monde.
1: Ça va partir vite.
0: Vous partez à la guerre.
1: Hey, William, avant de te laisser, il fallait que je te dise, ma mère Caroline, elle tripe sur toi. Elle trouve que tu as une si belle voix. Elle m'aime beaucoup, mais moi, je suis fausse, donc t'es son préféré.
0: Bon.
2: Ah, mais là, je l'aime dans même, moi, Caroline. Est-ce qu'elle vient ce soir? Faut qu'elle vienne.
0: Oh, c'est bon. Hey, un gros merci, William, de ton temps et on te souhaite une bonne route aujourd'hui.
2: Merci.
0: Merci, à la prochaine. Bye bye. William Cloutier, vous avez manqué une partie de l'entrevue. Ben, vous pourrez la rattraper dans le balado qui sera disponible sur iHeartRadio. On joue à la playlist du jeudi dans les prochaines minutes. Vous nous textez dès maintenant playlist au 6-12-13. Et comme, bon, on sait que vous êtes en vacances puis on veut vous venir réveiller, vous textez playlist. Peut-être qu'on aura une récompense.
1: Ah ouais? Un
0: pour
1: petit cadeau?
0: Vous autres. Un petit cadeau. Ça vous tente d'être le DJ qui va lire les meilleurs choix musicaux de la gang du matin. Vous textez playlist au 6-12-13. Puis, c'est ça. On se sent généreux ce matin.
1: C'est quoi le cadeau, Léa? Je veux savoir.
0: Je dis pas. Oh, je dis pas, mais il y a quelque chose. Ponce Melon s'en vient. C'est pas des biens pour Ponce Melon. Je peux vous dire.
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3: L'un de mes moments favoris de la semaine. Et bon, imprévu, Marie n'est pas là ce matin. Alors, Marie est remplaçable. On a invité pour la playlist du moins. Là. Sinon, à deux, ça aurait été un petit peu plate. Simon, bonjour.
4: Bonjour, la gang de l'été.
3: Ça va bien?
4: Ça va très bien, et vous?
3: Ben oui. Hey, merci de t'être joint à nous.
4: C'est la moindre des choses, voyons donc. Minute.
3: On joue à la playlist et ce matin, on joue avec Stéphanie. Bonjour, Stéphanie.
5: Allô.
3: Alors, Stéphanie, est-ce que tu sais comment ça fonctionne, le principe de la playlist?
5: Non, je sais pas.
3: Je vais t'expliquer ça. On a sélectionné trois catégories différentes. Et pour chacune de ces catégories-là, ben, on a sélectionné une chanson qui, pour nous, collait vraiment à la catégorie. Et toi, parmi les trois extraits qu'on te présente, tu dois choisir quelle est ta chanson préférée, celle qui colle le plus à ton avis. Et à la fin, on va te donner un petit prix, mais je laisse planer le suspense jusqu'à la fin du jeu. La première catégorie que Thomas a sélectionnée,
4: c'est aujourd'hui la journée du filet mignon, Stéphanie, imagine-toi donc. C'est le surnom que ma grand-mère me donnait, mon petit filet mignon. Et je nous ai donc invité à choisir notre toune préférée de barbecue. OK? Mm. On va commencer avec la mienne. Ma toune préférée de barbecue, c'est de Katy Perry, c'est Hot and Cold.

0: n'a même pas besoin de mettre vos choix. C'est elle qui gagne, c'est sûr. Non,
1: ben,
0: mais tu devrais
1: non.
0: me voir danser là-dessus quand je fais du barbecue, hey. Stéphanie. C'est incroyable.
1: Moi, je suis vraiment allée mot pour mot. Moi, j'ai vu barbecue, puis j'ai fait, OK, hot dog, hamburger.
0: Le roi du grill.
1: Fait que je suis allée avec, je te gâte le dress.

0: Moi, de mon côté, un peu comme Thomas, j'ai été avec la température, mais un barbecue, c'est pas froid, c'est pas hot and cold, c'est seulement chaud, comme le dit Mitsou. D'accord. Moi, je suis d'accord. Non. Qu'est-ce qu'on fait d'abord?
1: Eh bien, savez-vous, les gars, votre opinion n'importe pas. C'est Stéphanie qui va trancher. Stéphanie, ton choix, c'est quoi?
2: Eh là là. Eh là là. C'est difficile, mais j'ai un petit penchant pour la toune, là, Thomas, avec Katy Perry.
1: Je pense que c'était le bon choix. C'était le bon choix. Deuxième catégorie, Tom.
3: C'est les perséides présentement. Donc, chanson avec le mot étoile.
1: Ah!
3: Ou star.
1: Star.
3: Ou estrella en exact. Espagnol. Léa, toi, oui. C'est quoi le que t'as choisi comme chanson?
1: Moi, j'ai pris un dérivé de star. J'ai pris Starships de Nicki Minaj parce que...

0: Et ah, ça a coupé au meilleur moment.
1: Mais oui.
2: Bon début de journée.
1: T'as commencé par ça.
2: Ah, OK.
3: On était sur le beat drop, là. Je dansais. Quoi est interrompu? Bref.
1: Simon, toi?
3: Moi, de mon côté, c'est un classique de la radio d'il y a peut-être une dizaine d'années. Une fille qui, après avoir connu du succès, était même retournée faire la voix, bizarrement. Oh. Cindy Daniel, sous une pluie d'étoiles.

0: danse pas là-dessus.
1: On pleure là-dessus.
0: On pleure là-dessus, exactement.
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0: Moi, c'est un band qui sera au Vans Warped Tour à Montréal la semaine prochaine. Une chanson encore avec Katy Perry. J'étais en mode Katy Perry ce matin. Starstruck de 38 Show.

0: Alors, Stéphanie, sur quelle chanson country ton choix s'arrête?
1: Ah, oh, c'est tellement difficile, mais j'ai un petit penchant pour Dragon Wheel.
0: On a une égalité. J'adore ça quand ça arrive. Stéphanie, merci d'avoir joué avec nous. Puis, t'as du goût pour chacune de ces catégories. C'était mes préfs aussi. Alors, Stéphanie, tu te mérites un bon jeu Hitster édition rouge parce que t'as été une bonne DJ, t'es une fan de la musique. Ben, parce que t'as du goût, ben, on t'offre un beau Hitster édition Rouge FM que tu pourras passer récupérer à la station. Reste en ligne. Je vais tout expliquer ça. Je te souhaite une belle journée. Puis, merci d'avoir joué avec nous.
1: Merci, bonne journée.
0: Merci à toi. Stéphanie. Merci les gars. Vous avez du goût, je dois le dire. Thomas, je suis vraiment impressionnée par tes goûts sur Katy Perry.
2: J'aime beaucoup Katy Perry, mais c'est depuis qu'elle est avec Justin Trudeau. Non, c'est pas
0: vrai. Je te pensais pas de même. Puis Cindy Daniel, Simon?
3: Ça sortait de nulle part, hein? Tu t'attendais pas à ça.
0: Tu m'as épaté. Vous m'avez épaté, les garçons. Nouveau info vient nous informer sur ce qu'on doit surveiller aujourd'hui après Post Malone, c'est Chemical La Rouge.

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1: Jeudi matin, aujourd'hui c'est jeudi et je suis certaine que plusieurs d'entre vous feront des barbecues. Hein? Jeudi, on est plus propice à ça.
2: Mais hein?
1: Aujourd'hui, c'est notre question du jour parce que c'est la journée du filet mignon. Tu l'as
2: tout
1: bien dit tantôt, Tom.
2: Ouais.
1: Fait que, avec ça, on vous demande c'est quoi votre must sur le grill. Vous faites un barbecue, ben qu'est-ce qui se retrouve assurément sur le grill? On veut savoir. Texto 6-12-13 ou encore la page Facebook du 96.9 Rouge. Est-ce que c'est propice à faire un barbecue? Est-ce que ce le sera en fin de journée?
2: Mais là, on vit une belle vie présentement, là. Hein?
1: Ouais.
2: Regarde-moi ça à l'extérieur, le beau soleil.
1: Touche du bois.
2: On touche du bois, on veut que ça reste comme ça parce que on a à peu près 50% de chances que ça reste comme ça aujourd'hui. Donc, on touche du bois toute la gang ensemble. On demande à tous nos proches de nous aider à avoir une belle journée.
1: Puis à 11h11, on fait un vœu.
2: Voilà, on fait le vœu d'avoir une belle journée comme ça qui se poursuit. On est à un maximum de 21 prévu pour aujourd'hui. C'est 16 présentement. Ça reste frais quand même. Mais si le soleil peut rester, c'est justement une journée parfaite pour un petit filet mignon sur le barbecue. Pourquoi pas? Demain, une belle journée et samedi aussi.
1: Yay! Yeah, merci beaucoup. On s'en va trouver Sarah Léa de Nouveau Info. Bonjour Sarah Léa.
3: Salut, salut.
1: Ça va bien?
3: Yes, absolument.
1: Sarah Léa, qu'est-ce qu'on surveille au bulletin de Nouveau Info aujourd'hui?
3: Ben, on va parler en fait de la chasse aux grues du Canada qui est autorisée dès septembre, mais un peu bon des impacts ça va peut-être pouvoir amener du côté des agriculteurs. Qu'est-ce que pense l'UPA de cette situation-là? Donc, on va aller fouiller un peu plus ce dossier-là. Également, on parle des 3000 postes encore qui sont à pourvoir du côté de l'enseignement, donc avec la rentrée qui arrive au Saguenay-Lac-Saint-Jean, c'est quoi un peu l'état de situation? Et on parle finalement, bon, il y a des points de presse du côté du Parti conservateur et du Parti libéral aujourd'hui, donc dans la région également. On verra ce qu'il y en est pour ces deux points de presse-là et c'est ce qu'il y a en fait ce soir à Nouveau Info à 17h.
1: Merci beaucoup, bonne journée. Voici ce qu'il faut retenir dans le showbiz aujourd'hui.
2: Album de Pitbull qui a été annoncé hier, Pitcoin, à venir le 8 octobre prochain. Travis Kelce a présenté Taylor Swift pour la première fois comme étant sa femme hier. Et Festival Western du Boisé de Chipchat, ça débute aujourd'hui. Festival du Fjord aussi à Sacré-Cœur qui débute aujourd'hui. William Cloutier en performance ce soir.
1: Merci beaucoup, Thomas. Bon, on l'a dit, c'est la journée du filet mignon aujourd'hui qui est comme un essentiel, un incontournable sur le barbecue quand il est temps spécial. Donc aujourd'hui, pour ce faire, on vous demande c'est quoi votre essentiel barbecue. Vous faites un barbecue, ben qu'est-ce qui doit absolument se retrouver sur les planches du grill? Texto 6-12-13 ou encore la page Facebook du 96.9 Rouge sur la publication à ce propos. On en rejase avec après We Collective, c'est Ready for Love à Rouge.

0: Justin de Stella Lefty. C'est une nouveauté qu'on voit beaucoup passer sur TikTok en ce moment. Elle qui s'est hissée là, vraiment dans le top 3 du Billboard Hot 100. C'est exceptionnel pour une jeune artiste comme ça. Aujourd'hui, c'est la journée du filet mignon. Alors, ça nous a mené...
1: Du filet mignon.
0: Alors, ça nous a poussé à vous demander, c'est quoi votre must sur le barbecue? Parce qu'il y en a pour qui c'est le filet mignon. J'aime beaucoup, mais comme on disait tantôt, faut qu'il soit spécial. Sinon... Sors un celli, tu sais.
1: Rien de moins.
0: Non.
1: Ton celli.
0: Ben oui, mon celli pour mon filet mignon. Tom, c'est quoi le truc qui doit absolument se retrouver sur le grill?
2: J'aime beaucoup les spécialités des boucheries, moi. J'aime ça, essayer ça. Donc, j'en ai parlé déjà, mais à la boucherie chez Manon, à Rivière-du-Moulin, j'aime beaucoup le rouleau virginien. Ouais, oh oui.
0: Ouais.
2: J'ai juste vu ça à cette place-là.
0: Comment c'est quoi délicieux. Là-dedans?
2: C'est un rouleau de dinde, comme un peu une grosse rosette de dinde, mais avec énormément de légumes à l'intérieur, puis du fromage. C'est vraiment très, très, très bon. Puis du bacon autour, bien entendu. C'est gros. Il faut que t'en manges un à deux, genre. Mais ça serait pas mal ça, mon incontournable. Les brochettes, sinon, brochettes, toujours. Les petites brochettes de crevettes aussi.
0: Une
2: brochette de crevettes, là.
0: Oh, oui.
2: C'est un bon accompagnement un petit peu partout, ça en prend.
0: Oh, je suis bien d'accord. J'aime beaucoup tes choix. Moi aussi, dans les classiques, mais je suis une fan de filet mignon, je vais le dire. Fait que ça passe toujours. Sinon, dans les légumes, c'est les aubergines.
2: J'adore
0: les aubergines.
2: J'suis pas d'accord.
0: Et sur le barbecue, tranché mince, bien assaisonné avec huile, épices, sel poivre.
2: Tranché mince, je peux comprendre.
0: C'est délicieux. On va aller au bout du fil. Il y a Julie qui est là. Bonjour Julie, ça va bien?
3: Bonjour, oui, ça va très bien, vous?
0: Ben oui! Alors, Julie, toi, qu'est-ce qui est ton must sur le barbecue? Tu fais tout le temps ça?
3: Ah, ben écoute, moi, personnellement, j'ai pas de barbecue, fait que je fais souvent ça, tu sais, sur le petit charcoal, là.
0: Ouais.
3: Là, un peu plus à l'ancienne, là. Mm-hmm. Mais c'est les papillotes.
2: Papillotes
3: de légumes, là. Carottes, brocolis, choux-fleurs, oignons, poivrons, tout ce que tu veux qui va sur le barbecue, sur le feu. Ça te ramasse dedans avec un petit peu de beurre, sel, poivre. C'est juste.
0: OK. Toi, t'es fait au.
3: Incontournable.
0: T'es fait au beurre.
3: Ça prend du beurre. Faut que ça grille un petit peu, là, dans le fond, là, du papier d'aluminium, là, puis que tu sentes que du bois, là.
0: Tu vois le jus dans le fond. Moi, j'ai fait huile et beurre. Moi, je pousse ma loque. Je pousse ma loque, je mets les deux.
2: La crise du cœur te guette.
0: Ben, c'est ça, elle me guette, mais c'est tellement bon. Ben, Julie, t'es pas la seule qui a répondu ça. Il y a une autre Julie aussi qui a partagé que pour elle, c'est la papillote de légumes. Fait que, il y a bien du monde d'accord avec toi, ça, c'est certain.
2: C'est jamais sec, une papillote de légumes. C'est toujours très goûteux, puis c'est l'accompagnement parfait.
0: Bon, on en souhaite une bonne papillote, Julie.
3: Merci.
0: Bonne journée.
2: À toi.
3: À toi aussi, bye-bye.
0: Sinon, autre réponse reçue sur nos réseaux sociaux.
2: Il y a Millie qui dit du aloumi.
0: Oui.
2: On adore sur le barbecue. J'ai jamais fait sur le barbecue. Mais à faire, Léa capote.
0: Je tape des
2: mains. Oui.
0: Mais sans brochette. Dans tes brochettes.
2: Dans mes broches, OK. On fait justement des brochettes pour la visite qu'on soit en fin de semaine. Là.
0: Ah oui?
2: Fait qu'on va peut-être
0: mettre
2: ça
0: entre tes morceaux de piment et de poulet.
2: OK. Chantal qui dit côtelette et steak sur longe. C'est certain que...
0: Sur longe. Oh.
2: C'est toujours un hit. Gisèle. Moi, c'est souvent poitrine de poulet avec asperges farcies. Asperges farcies?
0: Oui.
2: Comment tu farcis des asperges?
0: Moi, je pensais qu'elle voulait dire dans le milieu des...
2: Non. Oh, oui, probablement.
0: Elle fait une farce.
2: Elle farcit ses poitrines de poulet avec des asperges. Ça doit être ça. Ça doit être ça. Et Maïté, je viens de Valleyfield, donc je dirais des grillades de Valleyfield.
0: Oui. Oh, ça, c'est des maudites grillades.
2: Je peux pas dire que je sais c'est quoi, pour être bien honnête.
0: C'est comme un bacon, mais c'est pas du bacon. C'est beaucoup plus gros comme morceau. Tu sais, c'est pas juste une petite tranche et c'est beaucoup plus gros aussi. Mais c'est franchement délicieux.
2: Tu mets ça sur le barbecue direct.
0: Ouais. Moi, j'ai travaillé dans une boucherie sur la rive sud de Montréal et on en vendait et ça faisait la file
2: les
0: à la porte
2: de Valleyfield.
0: Pour se procurer les grillades de Valleyfield.
2: Ah ouais, puis c'est en long, là. Tu mets ça en long comme une grosse tranche de gros bacon.
0: Ouais, si t'as la chance de goûter à ça un jour, ta vie sera changée. Merci pour vos réponses, la gang. Puis tout ça, ça donne l'eau à la bouche. En vrai, j'ai envie de changer le menu pour ce soir. En tout cas, à suivre. Simon s'en vient dans les prochaines pour un beau 2 heures de hit sans interruption et on aura Fuseau avec Coffee. 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

0: 8h50 dans la gang de l'été. Thomas, quel sera le mot collé au balado d'aujourd'hui?
1: Honte! Oui.
0: J'ai jamais vu Simon faire cette face-là.
2: J'ai besoin qu'on m'explique.
3: T'écouteras le balado.
2: Avec grand plaisir.
0: Bonjour, rebonjour.
2: Mais j'ai même pas compris qu'est-ce que t'as dit. Comment ça
1: honte.
2: C'est?
0: Honte.
2: Honte. OK, honte avec un H aspiré. Là. Un honte.
0: Beaucoup de H.
2: OK.
0: Très haché. Mais...
3: Comme Damien.
0: Mais oui.
2: Comme l'ail.
0: Oui.
2: Comme plein de choses.
0: Hé! Hey. Ouh! Bonjour, rebonjour Simon. Simon, t'es prêt à t'enligner pour... Hey, il te reste 2 jours dans vos hits de l'été.
2: 2 jours dans nos hits de l'été et 2 chances encore de gagner votre tout nouveau sac La Voix. Gracieuseté de nos amis, la gang de Dominique Belland, des Jean Coutu, Jonquière, Saint-Dau et Saint-Hubert. Hier, on a réussi, guys.
0: Ça, j'allais te demander.
2: 517 textos avant le dîner. Là, je sais pas exactement après ça, dans l'après-midi, on en a eu plus. Là, mais bref, avant la fin de l'émission, dans l'avant-midi,
0: ouais.
2: 517 textos. Alors, qu'est-ce qu'on fait aujourd'hui?
1: 600.
2: On vise le top, top, top. On vise encore plus haut comme briller Golden Fun Tricks.
3: 1000.
2: Exactement. Aujourd'hui, on vise 600.
3: Ouais, okay.
2: Puis pour vendredi, on visera encore plus haut qu'aujourd'hui. Mais on bat la marque. Nous autres, on s'améliore à chaque jour.
0: Ben, c'est ça.
2: Le nombre de textos ne cesse de croître.
0: Mais en même temps, tu comprends?
2: Parce qu'on s'approche de la rentrée,
0: oui.
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3: 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La Picasso, puis l'autre, je m'en souviens plus du nom, mais je me souviens du nom Picasso.
2: Puis il y a aussi les mêmes classiques que ceux depuis 30 ans. Ceux-là n'ont pas changé.
3: J'en avais un noir et je l'ai encore.
0: Ah, ouais.
3: Ça fait plus de 10-15 ans maintenant que j'ai ce sac-là.
0: Ils sont tellement
3: durables. Encore
0: un
3: autre. Ah oui.
2: Alors, je fais le tirage de ça. Vous participez tout l'avant-midi quand vous entendez la cloche et j'aurai ma gagnante, mon gagnant, avec moi au téléphone autour des 11h15, 11h30.
0: Super! Merci beaucoup, Simon, et bonne chance à vous autres. Restez près de votre téléphone, ça, c'est certain. Nous, on se retrouve demain.
2: Yes.
0: On va vous présenter les nouveautés musicales, ça, c'est certain. Nouveau Info va nous quizzer sur l'actualité de la semaine.
3: Marie-Ève devrait être là.
0: On sait pas. On verra rendu là. C'est bien correct. Je suis certaine, vous serez bien accompagnés en musique aujourd'hui. Madonna s'en vient avec Sorry.
2: Oh!
0: Mon Dieu, c'est ma préférée de Madonna. Et tout de suite, cette nouveauté signée Chris Stapleton, Mumford & Sons, c'est Here au 96.9 Rouge. Bonjour, Simon.
2: Thank you. 2 heures de hit.
0: Yeah! Sans interruption.
2: Toujours.
0: Bonne journée à vous. Bye, Thomas.
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On vient d'entendre Taylor Swift avec Opalite. Et justement, puisqu'on en parle ce matin sur le Facebook de Rouge, je vous demande de choisir un seul album parmi ces quatre plus populaires. Allez déposer la réaction qui correspond à votre choix. Pendant que les Spice Girls lancent notre avant-midi d'été à Rouge, Stop!

0: essayer de trouver du pays couleur mocha, pas caramel, là, mocha. Et c'est long.
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Au printemps dernier, en 2025, Miley Cyrus dévoilait son 9e album en carrière, intitulé Something Beautiful. Et dans une entrevue, elle a confié qu'une des influences de cet album-là, c'était Roger Waters, The Wall, Pink Floyd. Je sais pas, dites-moi si vous entendez ça, des notes de Pink Floyd dans End of the World.

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En 2012, David Guetta, c'était le meilleur DJ au monde, selon DJ Mag, qui est la référence dans le domaine. Avec l'album Nothing But The Beat, il était au top des palmarès partout dans le monde. Et quand on entend ce qui s'en vient, on comprend vraiment pourquoi. David Guetta est avec l'excellente Sia pour Titanium.

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Là, je m'adresse juste aux filles. Si vous êtes un gars, fermez vos oreilles pendant quelque chose comme 10 secondes. Là. C'est quoi que vous voulez, les filles? Qu'est-ce que ça prend? Ça, c'est la question que je me pose depuis tout le temps. Et peut-être que Christina Aguilera a la réponse. 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

Je salue mon ami Oli. Je viens de lui texter pour lui dire de se brancher parce que la prochaine toune, il l'aime pas mal. Je l'ai choisi pour lui tellement qu'il s'est acheté des billets pour aller voir Teddy Swims à Montréal au Centre Bell le 7 octobre prochain. Ça va être un gros show et je vous offre une grosse toune pour ça, Mr. Know-It-All. 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
1: Au début de la semaine, lundi, je jasais avec des collègues qui travaillent aux ventes ici dans les bureaux de Rouge, puis j'ai dit, mais j'ai le feeling que mon concours cette semaine avec Jean Coutu-Jonquière va être un des plus gros de l'été, parce que je venais juste de faire le tirage lundi d'un beau sac Lavoie, et le nombre de textos de participation qui sont rentrés sur le 6-12-13 ce jour-là, ça dépassait tout ce que j'avais vu en 3 ans de radio au 96.9. J'avais jamais vu ça, moi, des textos rentrés à la pelletée par centaines à toutes les minutes. J'avais même pas le temps de lire vos noms, vos réponses, tellement ça changeait vite. 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
1: 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Perdez pas trop votre temps parce que le stock, ça part vite, mais rassurez-vous, ça a beau partir vite. On remplit le stock. On a du stock en masse là-bas. Votre pack-sac, ça vous le tente de le gagner? C'est le moment de m'écrire. Je vous le rappelle une dernière fois. À toutes les fois que vous entendez la cloche cet avant-midi, vous écrivez La Voix au 6-12-13. J'ai dit plus tôt, avec la gang de l'été, pendant que le show terminait, vous irez écouter le balado, je jasais que le nombre de textos cette semaine ne cessait de croître, de grandir. On a eu du 425. Après ça, on a tapé le 600 hier. Et là, aujourd'hui, on essaie de pogner 700 textos. 700, c'est l'objectif. Écrivez La Voix sur le 6-12-13 pendant qu'on écoute Roxane Bruno, Si tout s'arrête demain, dans vos hits de l'été.

0: Hey la gang, c'est vraiment spécial ce qu'on est en train de construire ensemble. Va falloir que je fasse une recherche dans nos archives, dans notre base de données, à savoir c'est quoi le concours le plus populaire de l'histoire du 96.9 Rouge, à quel moment est-ce qu'on a eu le plus de participation, parce que je soupçonne que le concours du sac Lavoie Jean Coutu soit le concours le plus populaire de l'histoire de Rouge. C'est même pas des jokes. Parce que là, ce matin, là, jusqu'à présent, j'ai quelque chose. Attendez, je vais aller voir le chiffre. 622 participations jusqu'à présent. 622 participations par le texto, c'est du jamais vu. C'est vraiment sans précédent. Vous avez pas les chiffres, là, vous avez pas nécessairement de référence en tête parce que vous êtes pas derrière le micro, derrière la console, mais moi, je peux vous le dire, c'est vraiment, vraiment une anomalie. Là. C'est complètement anormal. Alors là, je vous fais jouer la cloche pour une dernière fois et on va essayer d'atteindre le 1000 textos aujourd'hui. Ce serait complètement capoté.
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0: 1000 participations au texto. Ça va faire de la personne aujourd'hui qui va remporter son sac La Voix et son étui. Gracieuseté des Jean Coutu, Jonquière, Saint-Dominique et Saint-Hubert. Peut-être une des plus chanceuses de l'histoire du 96.9 Rouge. On va se parler au téléphone dans quelques minutes. Alors textez-moi La Voix à l'instant pendant qu'on se prépare à entendre Adele et Rolling in the Deep. Restez proche de votre cellulaire, parce que si vous répondez pas, moi j'enchaîne. Là. Je vous rappelle pas, puis si vous me rappelez, moi je passe à un autre appel. Alors soyez à l'affût, restez là.

0: Et ça se poursuit au retour.
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2: Bonne fin d'avant-midi, c'est Benoît Chevalier. Christine Fréchette croit que le Québec perdrait 7 milliards de dollars d'échanges commerciaux avec la nouvelle taxe de 50 % de Donald Trump mercredi. Ça équivaut à 9 % de nos exportations. La première ministre est présentement en rencontre avec plusieurs intervenants économiques à Montréal. On l'écoute.
3: L'important, c'est qu'on capte bien la nature des menaces qui planent sur vous, puis également le type de soutien que vous attendez du gouvernement. Je sais que plusieurs entreprises pourraient être en mode survie.
2: Les employeurs auraient intérêt à organiser plus de 5 à 7 pour améliorer la culture d'entreprise. Il s'agit d'un moyen facile et peu coûteux d'entretenir les relations au travail, selon une enquête d'ADP Canada. Un travailleur sur 5 a moins de 2 occasions par année d'échanger de la sorte avec leurs collègues. Le Québec est en tête de l'indice du bonheur au travail au Canada avec une note de 69 %. Enfin, au sport, on connaîtra ce soir le vainqueur de l'Omnium Banque Nationale à Montréal. Ben Shelton est le favori pour l'emporter contre son compatriote américain Brandon Nakashima.
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0: La gang, on l'a eu. On a réussi. Vous êtes tellement crinqués, sérieux, vous m'impressionnez. Très, très, très sincèrement, là, vous me faites vivre une belle émotion aujourd'hui derrière le micro du 96.9 Rouge, derrière la console. Je suis vraiment épaté de voir à quel point vous êtes là, à quel point vous êtes willing, vous êtes crinqués. Ça vous tente de gagner le merveilleux pack sac La Voix offert par vos Jean Coutu, Jonquière, Saint-Dau et Saint-Hubert. Au-dessus de 1000 participations au concours. J'ai 1079 noms dans le chapeau. Ben, j'avais 1079 noms dans le chapeau. J'ai fait le tirage avec un logiciel et la personne gagnante, c'est Mélissa. On s'en va lui parler. Elle est avec moi au téléphone.
1: Oh!
0: Comment tu vas?
1: Très bien.
0: Mélissa, c'est toi une des, sinon la gagnante la plus chanceuse de l'histoire du 96.9 Rouge. Tu remportes ton sac La Voix.
1: Je suis trop contente. Merci beaucoup.
0: Tu m'écrivais sur le 6-12-13 que ton garçon commence la maternelle cette année. C'est donc bien trippant, ça.
1: Oui, c'est trippant.
0: Ça te fait-tu prendre un petit coup de vieux, ça?
1: Oui, quand même.
0: Ouais, ton bébé qui rentre à la maternelle, c'est ton plus vieux,
1: oui.
0: C'est ton plus jeune,
1: c'est mon
0: le milieu.
1: Plus vieux, oui.
0: Ton plus vieux, en plus, c'est donc bien cute, ça. Quelle couleur de sac il va choisir, tu penses?
1: Sûrement un bleu.
0: C'est un gars de bleu, mais toi, t'es une fille de rouge.
1: Oui, exact.
0: Fantastique. Mélissa, merci énormément d'avoir participé. Félicitations d'avoir été celle
1: merci
0: qui a été pigée par l'algorithme, par le logiciel de tirage pour le concours du sac La Voix, gracieuseté des Jean Coutu, Jonquière, Saint-Dominique. Reste en ligne avec moi, je vais t'expliquer comment ça va se passer pour aller récupérer ton prix. Ça te va?
1: Oui, ça me va, merci.
0: Fantastique. Je te souhaite une très belle journée, Mélissa.
1: Oui, toi aussi. Bye-bye.
0: Vous avez raté votre chance aujourd'hui ou du moins jusqu'à présent cette semaine. Il n'y a rien de moins grave que ça parce que demain, dans vos hits de l'été de l'avant-midi, je serai de retour encore une fois avec une chance ultime. Un cinquième et dernier sac La Voix offert par vos Jean Coutu, Jonquière, Saint-Dau et Saint-Hubert à vous faire gagner encore une fois. Combien de textos est-ce que je vais recevoir cette fois-là? Est-ce qu'on va dépasser le record d'aujourd'hui? Je pense que ça va être très, très dur. Aujourd'hui, vraiment, c'est une journée spéciale, mais tout est possible. On sait jamais. Il va falloir être là pour le savoir. Je termine en vous rappelant de consulter le Facebook de Rouge. Aujourd'hui, ce matin, je vous ai posé une question. Encore une fois, un dilemme qui se décline en quatre options, quatre choix déchirants. Lequel, parmi les quatre albums proposés de Taylor Swift, vous préférez? Pendant qu'on écoute la plus récente de Taylor, justement, I Knew It, I Knew You, au 96.9 Rouge. Bon jeudi!

J'ai l'impression que je fais rien que ça ce matin, vous jaser de concours, vous gâter, distribuer des cadeaux, jaser de tout ça. C'est normal, quand on travaille à la station la plus généreuse dans la région, c'est des choses qui arrivent. Je vous envoie donc sur la route des vacances, encore une fois, parce que non, les vacances ne sont pas terminées. C'est pas vrai que l'été est terminé. Oui, c'est un peu plus frisquet ce matin, mais moi, j'étais un peu tanné de l'attitude quand la rentrée arrive, que l'école cogne à nos portes, qu'on reprend le travail, qu'on se comporte comme si l'été était fini, qu'on ne pouvait pas encore porter des shorts et des t-shirts à l'extérieur, profiter du soleil, se faire bronzer un peu. Bref, le mois d'août n'est pas terminé. Le mois de septembre aussi, c'est un mois qui est encore chaud. 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Benson Boone s'en vient. Restez là.

0: de vous faire entendre ça. 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

Denis Fortin s'en vient pour vous accompagner pendant l'heure du lunch dans Complètement été, l'heure de dîner la plus festive, la plus musicale en ville et en région partout au Saguenay-Lac-Saint-Jean. Moi, de mon côté, mon nom, c'est Simon Pardy-Lacroix. Je vais vous retrouver cet après-midi à compter de 13h pour une autre fois dans vos hits de l'été.

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3: Il y a un petit peu de pipi et de cri-cri dans ce show-là avec Phil Séguin à la console. Il revient! Ça revient, ça arrive vite! Pour l'instant, oui, c'est Denis. Quel bonheur de vous accompagner sur cette heure du lunch 100% été parce qu'il fait beau partout sur la province, mais on prendrait 2-3 degrés de plus. Alors, on va vous les donner grâce aux cités de Shaggy, grâce aux cités de Teaspoon qui vont nous pousser le sex on the beach qu'on aime tellement. Shakira sera là pour nous réchauffer. Mais auparavant, il lançait un Mimo Golfier la semaine dernière. C'est le chum Matt Lang en plein week-end du festival Lasso Montréal du country. C'est toujours un hit à rouge. En voici la preuve avec She Stole My Car. 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

clôture de l'apéro de Stardulan, 100% musical, partout sur Rouge. Une chanson qu'Elton John a offerte à Britney Spears. C'est un beau cadeau pour lui proposer un retour en avant-scène musicale. C'était Hold Me Closer. Britney Spears qui fait jaser cette semaine. Elle a posté sur Instagram un message qui laissait sous-entendre qu'il nous réservait deux choses de particulières avant la fin de l'année. Qu'est-ce que c'est? C'est-tu un nouveau spectacle? C'est-tu un nouvel album? C'est quoi? On le saura jamais parce qu'elle a effacé son post. Fait que, bon. On pourra se surveiller pour voir ce qui se passe du côté de Britney. Maintenant, sans faire l'amour sur la plage, entends-tu? Ah oui, un énorme hit de l'époque Eurodance des années 90 de Teaspoon. Maintenant,

0: 100% musical, Olivier Dion, avec une chanson qui nous amène à l'époque où il faisait partie de Star Academy, même qu'il l'avait chantée avec Marc Dupré. C'est pour Exister à Rouge, la radio de Nicole Côté qui est branchée, Sylvie, Julie Grégoire, Joanne Rail. Merci d'être là tout le monde, Alexandre Gaudreau. Et là, de même que Jessica Doucet qui me demande à quel moment reviendront sur nos ondes Christine et Pierre. Alors, officiellement, c'est lundi le 24 août prochain. Ça signifie que la semaine prochaine, on passe encore l'heure du lunch ensemble. Je vais en profiter pleinement. Tantôt, c'est notre plat du jour. Toujours un grand classique, un titre phare d'une période où ce DJ producteur dominait la pop américaine. Il avait enchaîné des collaborations avec Justin Timberlake, avec Madonna, avec Nelly Furtado. Il va nous ramener à pareille date en 2007 et va mettre la table pour ce qui était notre numéro 1 de la semaine dernière à la Compile Heart.
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0: Avant, une Colombienne durement affectée par le tremblement de terre qui a touché son pays natal, il y a quelques jours à peine. Voici Tim Mullen, qui nous ramène en 2007, un numéro 1 à pareille date où il était assisté de Carrie Hilson. C'est notre plat du

surveiller dans la compil iHeart samedi matin 9 à 11, la plus récente de Jeff Posé, qu'il fera sur scène demain à Turceau, avant une pause de presque un mois pour ces derniers, une pause qui est bienvenue, parce que depuis qu'il a lancé son premier album solo, ça gaule son affaire. On est rendu au dessert de ce festival 100% musical avec un artiste roumain que j'avais fait venir pour souligner le 6e anniversaire de mon défunt club, le Radio Lounge, qui se passait au centre-ville de Montréal à l'époque. Sacha Lopez dans vos oreilles partout à vous.

semaine pour Gab Fredette. Plus de 6 millions d'écoutes en streaming de cette pièce. Tant qu'on est toi et moi qui vient de se faire entendre à Rouge. Oui, nous serons à nouveau, vous et moi, ensemble demain sur l'heure du lunch de midi à 13. Auparavant, avant de clôturer le show d'aujourd'hui avec notre digestif, un petit mot sur Phil Roy qui va vous accompagner sur votre retour à la maison de ce beau jeudi avec Marie-Soleil Dion qui va nous parler des roses qu'elle aime passionnément. Brian Audet déteste quoi, lui? On le saura si on écoute entre 16 et 18. Et comme on est jeudi, il y aura également une bourgeon, Farah Paul, qui viendra nous faire rigoler, nous préparer aux folies du week-end. Alors, c'est à surveiller. File un peu, beaucoup passionnément l'été sur le coup de 16 heures. Alors que moi, je vous pousse en digestif un groupe canadien de Kingston, en Ontario, dans lequel on retrouve un ancien chum de Cœur de Pirate, Jay Malinowski, le leader de la formation Bedouin Soundclash, qui sont là sur When the Night Feels My Song. Là-dessus, à demain, tout le monde à Rouge.

0: Et ça se poursuit au retour.
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Hello, la gang de Rouge. J'espère que vous passez une belle journée en ce jeudi, partout que vous, où que vous soyez, à travers notre belle et grande et ensoleillée région du Saguenay-Lac-Saint-Jean. C'est Simon Paradis-Lacroix qui vous parle. Je suis de retour derrière le micro de Rouge pour toute l'après-midi. On est ensemble jusqu'à 16h, jusqu'à l'arrivée de Phil Roy et ses pétales dans un peu beaucoup passionnément l'émission du retour d'été par excellence partout à travers la province. Dites-moi aujourd'hui, c'est quoi les plans cet après-midi? J'ai l'impression que ça va être varié parce qu'on est à la période de l'été où est-ce que tout le monde fait un peu des choses différentes. De la piscine, du vélo, du travail, évidemment, des commissions. Écrivez-moi sur le 6-12-13, sinon envoyez-moi un vocal avec le micro iHeart à même votre application iHeart Radio. Téléphonez-moi, 418-690-2349. Je suis là toute l'après-midi. On peut se jaser. Je suis là pour vous écouter. On a une heure complète de hits sans pause devant nous pour lancer l'avant-midi. L'avant-midi. L'après-midi. La journée passe vite, hein? Better Me For You, Max McKnown. C'est ce qu'on écoute maintenant. Merci d'être branché au 96.9 Rouge. Vous avez choisi un excellent choix.

continue sa tournée dans l'Ouest américain avant de faire un arrêt à Vancouver à la fin du mois d'août. De qui est-ce que je parle? C'est Noah Kahan. On écoute Stick Season au 96.9 Rouge dans Vos hits de l'été.

ça vient d'être annoncé une nouveauté sur Crave disponible à partir du mois d'octobre. Ça va s'appeler comment? La nuit des 13. Ouh, c'est donc bien peurant, ça. La nuit des 13. Je sais pas si c'est un concept. Ils voulaient annoncer ça le 13 août. Je ne sais trop. Ça va être quoi, ça? La nuit des 13. C'est une toute nouvelle télé-réalité qui va mettre en vedette 13 adolescents qui seront plongés dans ce qu'on décrit comme être une expérience extrême et immersive au milieu de la forêt, évidemment, durant la nuit. On dit qu'il y a une seule règle qui compte dans cette aventure. Ils doivent essayer de survivre jusqu'à l'aube pour remporter un grand prix en argent. Ils vont aussi devoir compléter des défis inspirés des jeux vidéo afin de se rendre jusqu'à la fin. Et ça, ça va être co-animé par deux personnes que vous connaissez des réseaux sociaux. Farley, qui est une YouTubeuse qui a un gros following sur Instagram, TikTok et tout ça. Et un Saguenayen maintenant installé à Montréal, un certain Gab Gagnon, que vous connaissez et que vous suivez sans doute. On a hâte de découvrir ça la nuit des 13 à compter du mois d'octobre. Maroon 5 avec Girls Like You. Au retour, ne bougez pas!

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0: Ça bouge sur le 6-12-13 cet après-midi. J'ai reçu une question de Nadine. Nadine, qui est une fervente pop-tart, une amatrice de pop-up balado avec Max Roberge et Marie-Josée Gauvin, qui me demande comment ça se fait qu'il n'y a pas de pop-up balado ce vendredi, cette semaine. Je t'explique ça, Nadine. C'est parce que pop-up est en pause jusqu'au 25 août. 25 août, c'est dans pas long. C'est dans deux semaines. T'as pas longtemps à attendre avant un nouvel épisode. C'est donc le moment parfait pour vous, les pop-tarts à l'écoute. Si vous l'êtes déjà pop-tart, ben tant mieux. Sinon, de le devenir. De rattraper les épisodes que vous avez manqués cette saison en attendant le retour du balado pour la saison 2. La saison 1, on s'entend-tu que c'était déjà quelque chose? Une première saison de balado et pop-up est déjà parmi les grosses têtes d'affiche du marché du pop, du podcast, dis-je, au Québec. Tous les épisodes sont disponibles sur Crave, sur YouTube et même sur iHeart. Alors, allez écouter ça. Pressez-vous d'aller écouter ça pendant qu'on se prépare à entendre la chanson qui télécharge. C'est en train de loader Rihanna, Don't Stop the Music. Un de mes hits préférés de Rihanna, ça s'en vient.
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Le titre de la prochaine chanson, c'est seulement trois lettres. APT. APT, ça veut dire quoi? C'est une référence à un populaire jeu d'alcool coréen qui s'appelle, et là, pardonnez-moi si je prononce mal, je veux pas massacrer le mot, APT. Bref, c'est la coréenne, star de la K-pop Rosé avec Bruno Mars, APT, à Rouge.

0: 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À venir dans vos hits de l'été, Shaboozy avec Born to Die et Shania Twain. Ça s'en vient, restez là.
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3: Ici Mario Saint-Jean. Christine Fréchette reconnaît que le temps presse afin qu'Ottawa et Washington puissent s'entendre avant l'entrée en vigueur mercredi des nouveaux tarifs de 50% imposés par les États-Unis. La première ministre a rencontré ce matin à Montréal plusieurs intervenants économiques. Un report possible de la date butoir pourrait, selon elle, aider aux négociations. Elle croit que le Québec perdrait 7 milliards de dollars d'échanges commerciaux si ces nouveaux droits de douane entrent en vigueur. La Caisse a enregistré un rendement de 5,1% au cours des 6 premiers mois de l'année. C'est moins que son indice de référence qui a affiché un rendement de 7,6%. On écoute le président et chef de la direction de la Caisse, Charles Lémont.
4: Ce sont des marchés très risqués. Et donc, avec des marchés très risqués, on a profité de ces tendances-là et d'une façon un peu plus dosée pour bien gérer le risque, pour s'assurer que les régimes non seulement restent en santé, mais s'améliorent.
3: Et entente sur le projet de Churchill Falls, les péquistes et les conservateurs accusent Christine Fréchette d'utiliser les ressources de l'État pour mousser sa campagne. Éric Duhaime et Paul Saint-Pierre Plamondon estiment que la première ministre n'a tout simplement pas la légitimité pour agir.
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reconnaît évidemment pour son talent d'artiste, de chanteuse et de performer sur scène. Mais Roxane Bruno a aussi un excellent sens de l'humour. De ces jours-ci, je me surprends à la trouver drôle pas mal sur les réseaux sociaux, entre autres dans des reels qu'elle a postés avec l'humoriste Charles Brunet. On écoute Hold Me Close dans Voyage de l'été à Rouge.

est dans la gang de l'été avec Marie-Ève, Thomas et moi-même, Léa, on fait le top 3 des potins. Nouveau Info vient questionner notre connaissance de l'actualité de la semaine et 50 $ à gagner au petit cordonnier dans la question impossible.

15h15 au Saguenay-Lac-Saint-Jean. 15h15. J'aime ça les heures qui sont comme un miroir quand les deux points ou le H reflètent les chiffres de part et d'autre. Je sais pas, ça chatouille mon cerveau dans le bon sens du poil. Bref, à 15h15, je vous parle de quoi? Je vous parle de ce qui s'en vient plus tard aujourd'hui au 96.9 Rouge. Quelques minutes avant 16h, comme d'habitude, c'est un peu beaucoup passionnément qui décolle le show du retour par excellence de l'été partout au Québec et ici dans la région. Ce soir, cet après-midi, Phil White avec qui? Marie-Soleil Dion, Brian O'Day, Les Pétales et le bourgeon de la semaine, c'est Farrah Paul. Et aujourd'hui, il sera question de pourquoi est-ce que Marie-Soleil Dion aime passionnément les roses. Pas les roses, les fleurs, je doute pas qu'elle aime ça aussi. Toutes les filles aiment ça, les fleurs, ou presque. En tout cas, 6-12-13, si c'est pas votre cas, mais vous êtes l'exception à la règle. Elle parle bien des roses, l'équipe de soccer. Il y a eu du mouvement aujourd'hui chez les roses, d'ailleurs. L'entraîneur a été congédié, je sais pas s'ils vont aborder ça. Ça, c'est pas important. Ce qui est important, c'est ce qui s'en vient au retour dans quelques minutes seulement. Ray avec Where is my husband? Manquez pas ça, bougez pas!

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Un peu, beaucoup, passionnément, s'en vient dans les prochaines minutes. Je vous laisse donc aux soins de Phil Roy. Moi, je m'appelle Simon Paradis-Lacroix et on se reparle demain, 9h, pour la dernière de la semaine.

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12: Ici Mario Saint-Jean. Christine Fréchette reconnaît que le temps presse afin qu'Ottawa et Washington puissent s'entendre avant l'entrée en vigueur mercredi des nouveaux tarifs de 50% imposés par les États-Unis. Un report possible de la date butoir pourrait, selon elle, aider aux négociations. La première ministre a rencontré ce matin à Montréal plusieurs intervenants économiques. La Fédération canadienne des entreprises indépendantes a soulevé des inquiétudes à donnant l'entrée en vigueur de ces tarifs. On écoute Simon Gaudreau, qui est vice-président à la recherche à la Fédération.
13: 40% des PME qui exportent aux États-Unis estiment que ça pourrait les toucher, avec un autre tiers qui sont dans l'incertitude pour l'instant. Donc, c'est des proportions significatives d'entreprises qui pourraient être touchées. Des pertes de revenus anticipées aussi importantes. Le tiers anticipe des pertes de revenus de 50% ou plus.
12: Le Parti québécois compte libéraliser la vente de vin au Québec. Paul Saint-Pierre Plamondon souhaite permettre aux producteurs artisanaux de distribuer et vendre directement leurs produits aux consommateurs du Québec sans passer par la SAQ. C'est déjà le cas avec les microbrasseries. La Caisse a enregistré un rendement de 5,1% au cours des 6 premiers mois de l'année. C'est moins que son indice de référence qui a affiché le rendement de 7,6%. Une quarantaine de pompiers et 3 représentants de la SOPFEU ont quitté le Québec ce matin pour prêter main forte afin là, de combattre les feux de forêt en Colombie britannique. Ils se joindront ainsi aux 60 pompiers forestiers déjà déployés dans cette province depuis le 2 août dernier. Et au sport, on connaîtra ce soir le vainqueur de l'Omnium Banque Nationale à Montréal. Le champion en titre Ben Shelton affronte son compatriote américain Brandon Nakashima. Voilà, ça complète ce bulletin. Place maintenant à un peu beaucoup passionnément avec Phil Roy et ses pétales, Marie-Soleil Dion, Brian O'Day et son bourgeon, Farah Paul. Bonjour tout le monde!
14: Bonjour! Bonjour!

0: Monsieur, madame, bon jeudi, 12 août, mais surtout bienvenue à Un peu beaucoup passionnément. On est le 13 août, dis-je. Aujourd'hui, c'est Phil Roy. Je suis Phil Roy aujourd'hui, je n'ai pas changé.
1: Non,
0: je n'ai pas changé.
1: Ah, mais
2: ça va.
0: Ça te va bien. Oui? Vous êtes content que je m'appelle Phil Roy?
2: Ben oui.
0: OK. Mais j'hésitais entre ça et Sébastien Poitras. Je trouve que
1: moi,
0: Seb
1: Poitras. Moi, j'aime
0: mieux Seb. Seb Poitras, ça se dit bien.
2: Ouais. Phil Poitras, moi, j'aime ça.
0: Oh, ben, on vote! Hey, jusqu'à 18h, on est avec vous. Et c'est qui, ça, les belles voix angéliques que vous entendez depuis tantôt? Eh bien, c'est Marie-Soleil Dion, Brian Odette.
3: Hola.
0: Et notre bourgeon de la semaine, Farrah Paul.
4: Bonjour.
0: Vous allez bien?
1: Oui, très bien.
0: Oui.
1: Hey, Phil, toi?
0: Oui, très bien. Okay. Très, très bien. J'ai lu 12 août dans mon petit texte.
1: Ouais.
0: Mais là, ça n'a pas été changé. C'est le 13.
1: On est le 13.
0: Et garde, mais à culpa, la série. Écoutez-la.
1: Non, la chanson que Marc-Carré n'a
0: oui,
1: mais à culpa, c'est ma faute.
0: Ah oui, oh, c'est wow, bon ouais, ça.
1: Donnez-moi le temps qu'il faut.
0: Moi, j'aime mieux mais à culpa. On a une brasserie entre des amis.
1: Il y a plein d'options.
0: Bref, on est le 13 août. Brian Odette, oui. Je commence avec toi tout de suite parce que je dois t'annoncer qu'aujourd'hui, c'est toi qui s'occupe du service à la clientèle.
3: Oh, encore une fois, tu...
5: Service
6: à la clientèle.
0: Bon, la raison pour laquelle je te dis ça tout de suite, OK, c'est parce que je vais aviser les gens dès maintenant que si vous nous textez tout le long du show jusqu'à 18h, c'est directement dans le laptop de Brian Odette.
3: Voilà.
0: Ça rentre là, alors tu sais, faites
1: il
0: surchauffer
1: son... Il y a vraiment juste
0: son...
1: qui lit, fait que ça peut être très indiscret.
0: Exact, ça peut être
1: ça
0: indiscret,
1: des propositions
0: mais... mais pourquoi est-ce que je le dis tout de suite? Okay? C'est que, Brian, l'été tire à sa fin.
3: Oui.
0: Là, je suis un peu triste. On est jaloux, je pense, même, aussi, parce que d'habitude, tu nous fais toujours une ou deux tunes. T'amènes ta guide, tu fais tes affaires. Puis là, rien. Silence radio. Puis Brian, à Montréal, tu animes l'émission du matin avec la gang du matin. T'es avec Liliane Blanco-Binette et Félix-Antoine Tremblay. Et t'es là, puis tu fais des tunes. Tu sais, t'amènes ta guide le matin. Ça fait une couple de matin que t'as ta guide. Nous, rien.
1: T'es des plus que ouais. Nous.
0: Ah ouais, ils nous parlent de dog, puis de baseball, puis de...
1: On est comme des vieux chaussons.
0: Mais c'est ça. Ils nous prennent pour acquis. Alors...
3: Je pensais pas que vous aimiez ça, la musique.
0: On a... Hey, pardon?
1: Voyons.
0: Nous, on aime pas ça, la musique.
1: Voyons.
0: Bon, ben d'ailleurs, on aime la musique, alors les gens vont te texter des textos. Ça peut être des propositions de paroles. Et tantôt, je vais te le dire quand, tu vas créer une toune avec des textos qui vont être rentrés.
3: Oh okay? Mon Dieu, je me transforme en Alexandre Bruno, genre.
0: Oui. Alors envoyez des petits bouts de vous à Brian Odette au 6-12-13. Et tantôt, Brian, à quelle heure il va faire ça, on sait-tu?
7: À
0: 5h. Donc, à 17h, Brian, tu vas nous faire une toune avec les meilleurs textos qui seront rentrés. Alors, écrivez n'importe quoi. Brian va en choisir, mais nous aussi, on va en choisir.
1: Oui,
0: il y en a que Brian va dire, je ferai jamais une toune avec ça. Nous, on va l'obliger. Alors, textez n'importe quoi au 6-12-13. Alors, voilà. Défi accepté?
3: Défi accepté, je suis pas sûr que mon déo va tenir jusqu'à la fin du show parce
0: correct.
3: Que là, vous me donnez chaud, là.
0: On en a amené parce qu'on te connaît. Alors, merci d'être avec nous, Brian. Je veux dire, merci d'être avec nous, Brian.
3: J'ai pas ma crise, j'ai dit quelque chose.
0: On va trouver
3: drame.
0: Une tour. Mais oui, okay, on va trouver quelque chose.
1: Okay.
0: Marie-Soleil Dion.
1: Oui,
0: il y a deux jours, soit le 11 août, pour être très exact, t'étais ici en studio.
1: Tout à fait.
0: Pendant que chez toi, il y avait des amis en train de se faire un barbecue chez vous.
1: Oui.
0: Ça arrive souvent, ça, les gens s'infiltrent chez vous?
1: Oui, ça arrive quand même souvent.
0: Oui?
1: Oui, ben c'est parce que j'ai de l'espace et j'ai une piscine.
0: Ah.
1: C'est sûr que c'est gagnant, ça. Pour,
0: c'est open barbecue, que tu sois là ou pas.
1: Pas tant open barbecue. Non, non, tu sais, ma mère était là avec mon fils, là, fait que...
0: Ah, c'était juste ça?
1: Non, ma mère accueillait les gens, je veux dire, les gens sont pas juste rentrés. Ça se pourrait, cela dit. Mais non, mais ma mère était là pour accueillir les gens puis s'assurer que personne vole mes bobettes.
0: Ben non, ben c'est
3: mais
0: ça.
3: Mais je trouve ça beau à quel point tu fais confiance à Léon. Non, non, c'est correct, là, maman, puis mon fils, il était là. Là je
1: ben
3: veux dire, il était en gestion du party.
1: Mon fils, il est tellement à cheval sur les règlements, il y a personne qui va partir avec
0: ouais, non, mais quand même.
1: Lui. Là.
0: Ouais, ouais. Ouais. D'ailleurs, tu m'as aussi parlé que ton moustiquaire était tout en train de péter.
1: Eh ben, pendant qu'on parlait à la radio, nous, Louise, la mère de Gabriel, l'ami de Léon, a réparé le moustiquaire pour une deuxième fois cette Louise Lévesque, professeure de maternelle et arrangeuse de moustiquaires.
0: Bon, ben voilà. Et elle offre ses services en échange d'avoir une clé de votre maison.
1: Voilà.
0: merci d'être là, Marie-Soleil. Farrah Paul, bon, à chaque fois que tu viens ici à l'émission, on reçoit des centaines, voire des milliers de messages. Parce que les auditeurs, les auditrices de Rouge veulent et surtout doivent savoir. As-tu ciré ton plancher cette semaine?
2: Hey, non seulement j'ai ciré mon plancher, mais ce que je fais aussi deux fois par année, je cire ma table de bois puis toutes mes planches à découper en bois.
0: Hein?
2: Là, j'ai fait ça.
0: Mais cire ou tes huiles?
2: C'est peut-être de l'huile. C'est peut-être de l'huile d'émeu. Mais non, c'est pas de l'huile d'émeu. C'est une huile faite pour ça. Puis je tire toute ma table, toutes mes planches en bois.
3: Wow.
2: Là, on peut pas toucher à la table pendant un bout. Là, faut que ça imbibe. Non, non. Là, je dis à mon chum, tu marches pas sur le plancher, tu manges pas à table.
3: Fait que dans le fond, pas en voyage. Bon, okay, là.
2: Exactement. Donc, oui, j'ai fait ça cette semaine. Quel plaisir.
0: Sinon, cet été, tu as eu la chance de jouer au festival Juste pour rire, notamment sur la scène extérieure à Québec. Comment ça s'est passé? T'es-tu contente de ton festival?
2: Je suis très contente. Oui? C'était vraiment trippant. Les gens de Québec étaient incroyables. J'ai aimé mon expérience. Quel privilège j'ai eu pour vrai d'être là. Merci encore à Juste pour rire. C'était vraiment le fun. Puis en plus, j'y suis allée en traversier. Parce que j'arrivais de Lévis, je suis allée voir la famille.
3: Ben voyons, non!
0: Après le traversier! Restez avec nous jusqu'à 18h. On a tout un show pour vous. On va jaser d'un paquet d'affaires, mais surtout de soccer féminin, d'uniforme, de sommeil, puis de danse en ligne. Alors que vous soyez toujours Open Barbecue, Roxane Bruno, l'instant d'une toune, ou encore ben huilé, on passe les deux prochaines heures ensemble pour un peu, beaucoup,

0: jusqu'à 18h. Vous écoutez un peu beaucoup passionnément Phil Roy en compagnie de Farrah Paul, de Marie-Soleil Dion et de Brian Odette. Et là, le 6-12-13 déborde de suggestions pour Brian. D'ailleurs, merci à Myriam Bouchard, Stéphanie de Saint-Lin, à Véronique, entre autres. On a gardé vos suggestions. Alors, sur le coup de 17h, vous allez...
1: Non, mais moi, ce que j'aimerais aussi que les gens nous proposent, c'est peut-être des idées de tunes sur laquelle je pourrais coucher ces paroles-là, mettons.
2: Oh, l'air.
1: Ouais, oui, l'air. Ça nous prendrait un air, tu sais, parce que là, j'ai pas de guide, j'ai rien.
0: Peut-être t'sais. Sur Barbie's Resto Bar Grill, en tout cas, on est sur quelque chose en ce moment. Il se passe-tu sinon autre chose?
1: Ben oui, ben oui. En fait, c'est important qu'on le nomme oui. ça, mais c'est quelqu'un de Lamec au Nouveau-Brunswick qui nous a écrit. Puis la personne nous a dit, bon, 15 août, la gang, et je vous adore, parce que oui, le 15 août, c'est samedi.
0: Oui,
1: ça s'en vient, c'est le grand Tintamarre, la fête des Acadiens. Et merci de nous texter d'ailleurs au 6-12-13. Isabelle Michaud qui dit, vas-tu encore chanter Jean Bataillard? Brian, s'il te plaît, c'était malade ce matin. Écoute, ce qui se passe le matin reste le matin.
0: Le matin, il chante Jean Batailleur, puis nous autres, on faut l'imposer,
1: même. Oui, Isabelle, c'est dispo sur Instagram.
0: C'est plus Jean le Bailleur. C'est la 5e édition, fin de semaine, du festival Lasso,
1: oui.
0: Le festival de musique country, mais qui n'a pas juste de la musique, il y a aussi un taureau mécanique, un marché, des cours de danse en ligne, il y a un paquet d'affaires. Brian, je sais que tu es un amateur de
3: j'adore.
0: Country. Tu as des petites bottes, un chapeau, des fois pour aucune raison. Ouais. Il débarque chez nous,
2: ah ouais.
0: Il est en petites bottes.
1: C'est vrai,
0: il est en chapeau.
1: T'es là, voyons, man. J'ai même mon bolo.
0: Oui, il est arrivé l'autre jour avec un bolo.
2: T'as un bolo?
0: Aucune raison.
2: Bolo.
1: Écoute, j'ai un bolo aussi.
0: Ah, un beau look. Marie-Soleil, es-tu oui. fan de country?
2: Correct. Mais tu sais, j'ai beaucoup d'accessoires country. En étant l'animatrice de la Mouille dans le Pré, je te dirais que moi, j'ai énormément de... J'ai des super belles bottes qu'on m'a offert. J'ai des chapeaux. Okay. J'ai des petites robes de jeans. J'ai vraiment beaucoup de beaux stocks. Fait que je pourrais aller au festival juste pour flasher. Un peu comme les gens qui vont à Oshiaga pour
1: flasher.
2: Non, mais
1: je comprends. Pour vrai, pour y être allé une couple d'années consécutives, puis en fin de semaine, je peux pas y aller si mon
0: festival
1: Lasso, puis en plus, Mumford & Sons est là, un groupe que j'ai tellement aimé à sa sortie en 2009. Là, je capotais là-dessus. Ouais. Mais il y a quelque chose de tellement plus familial et relax que Oshiaga, par exemple. Oshiaga, tu sens que le party est un peu plus adulte.
0: Ouais,
1: tandis
0: ouais.
1: que vraiment, Lasso, oui, en soirée, ça va être plus adulte, évidemment. Mais dans le jour, il y a plein d'artistes que tu peux aller voir en famille. C'est relax, les gens se promènent. Petite short et bain, la bière, c'est vraiment zen.
0: Toi, Farrah, es-tu fan de country?
4: Ben oui, quand même. Ben j'en écoute pas souvent, mais tu sais, moi, je viens de la Beauce. Fait que quand je descends en Beauce, ça m'arrive de mettre une playlist country pour me rappeler
0: mes racines
4: de Beauceron. Ouais. Il y a un artiste aussi, Beauceron country, Robbie Johnson.
1: Ah, ben oui. C'est,
4: oui, mais il vient de la Beauce.
1: C'est le petit neveu d'Alice Robbie, en fait, ce gars-là.
2: Ouais.
1: Exactement. Puis après ça, il s'est parti une carrière country et il est vraiment super bon, là.
4: Ben oui, mais en Beauce, là, il y a plein de rodéos puis de chevaux puis ça brasse.
1: Pour être honnête, la musique country, j'adore. Le western, moins.
0: Ben, c'est ça, en fait.
4: Ben,
0: je veux vous parler. Il y a une bonne différence entre les deux parce que la musique country, ça gagne vraiment en popularité, là. Okay. Partout au Québec, Spotify a mentionné que l'écoute de musique country canadienne francophone a augmenté de 280% en
1: Mais
0: seulement 5 ans.
1: Hey,
0: et du côté anglophone, pour le même type de musique, donc du country, c'est une augmentation de 64%. La différence entre du western puis du country, c'est que du western, c'est vraiment, pas de base, là, mais en fait, c'est moins complexe que du country. Du country, mettons, ça va s'éloigner plus des stéréotypes traditionnels et ça a plus tendance à vouloir fusionner avec la pop, avec le rock. Tu sais, mettons, genre, Beyoncé qui se lance dans la musique country, elle fait pas du western. Mm-hmm. Tu sais, elle fait pas du dang, dang, dang. Mais là, c'est parce que j'ai vraiment l'air de diminuer ça, c'est du western.
1: Non, mais je comprends ce que tu veux dire. Puis Léa Jarry, qui est une artiste québécoise qui est excellente, qui a 3 albums country à son actif que vous devez découvrir.
0: Qui va être à l'assaut.
1: Exactement. On en parlait ensemble cet été. On s'est croisés. Puis je dis, explique-moi pourquoi toi, tu fais du new country et pas du bon vieux country ou du western.
0: Ouais.
1: Elle dit, c'est parce que j'ai pas grandi avec ça. Puis je pense que c'est un peu ça la vague du néo-country. C'est qu'on est plein de personnes à pas nécessairement avoir grandi dans ce milieu-là. Même maintenant, on a découvert le style musical,
0: t'sais,
1: le genre. On
0: Willy
1: a capoté.
0: Lamotte, c'est du western.
4: Ah, OK. Fait que c'est vraiment plus, faut que tu
0: Tandis
4: aimes ce
0: que
4: style-là.
0: Chris Stapleton, c'est du country.
4: Puis pour faire de la danse en ligne sur les deux?
1: Ben oui, ça se fait de la danse en ligne sur les deux. Ouais. C'est juste que souvent, ceux qui font du new country ont grandi avec d'autres influences que juste du country.
0: Hey, visiblement, ça nous passionne et on va continuer d'en parler. On s'en va justement écouter quelqu'un qui va être à l'assaut en fin de semaine, Zach Chico, oui, en compagnie de William Cloutier, où on dansait autrefois. Et on se retrouve l'autre côté de cette chanson-là pour continuer à parler de ce phénomène qu'est le country, sa popularité complètement grandissante. Et on va surtout se dire qu'on sait à moquer.
1: OK.

0: juste avant la chanson, on a parlé du festival Lasso et de la musique country. Puis je suis vraiment content de voir qu'il y a beaucoup de monde qui ont la fibre western qui nous écoute. Brian, as-tu quelques cowboys, cowgirls à saluer du 6-12-30?
1: Ben, c'est sûr, parce que on n'est pas les seuls à capoter sur cette musique-là. Salut Valérie qui dit « J'ai découvert le country il y a environ 2 ans, puis ça a changé ma vie. J'ai aussi découvert la danse en ligne. C'est devenu un sport que je pratique toutes les semaines, puis j'adore ça parce que il y a de la danse en ligne comme, mettons, un petit continental. »
2: Mais il y a des danses en ligne extrêmement complexes.
1: Hey, je veux dire, Zach Chico puis Will Cloutier qu'on vient d'entendre, ils en ont fait une danse en ligne qui est disponible sur YouTube que tu peux apprendre.
2: Ouais, ouais.
1: Moi, je pensais que c'était facile, easy breezy. Dans un lancement de programmation de théâtre à Gatineau, j'ai dit à Will, montre-moi donc ta chorégraphie. Il fait, ben, on n'est pas couché, là. Il faudrait aller chanter tantôt. Je fais, tu me niaises, c'est compliqué. Je suis pas capable de la faire. C'est vrai que c'est un sport. Salut Anne-Marie qui dit, moi, j'aime le country, mais j'aime encore plus porter le chapeau puis les petites bottes.
0: Voilà. Il y a Julien qui dit, je vais être du côté de Lasso toute la fin de semaine. Ça va être ma 3e fois. Et comme on dit, yeehaw! Hey, j'ai le goût de tester vos connaissances en musique country avec un petit quiz musical. Je vous fais entendre des extraits, puis vous me dites le titre et l'artiste. OK?
2: OK.
0: On commence.
1: Brian.
2: Oui. Charles Antoine.
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2: faut
3: a woman.
2: Faut dire notre nom. Ben, je suis désolée.
0: Ouais, non, moi, c'est ça. T'es éliminé.
2: OK. Je peux plus jouer, genre.
0: Jamais. À aucun jeu.
2: Je rentre chez moi, là.
0: Ben, à moins que tu t'excuses.
2: Je m'excuse vraiment. Tu peux rester. Il faut que je dise Marie-Soleil. OK, désolée.
0: Ouais. Alors, ben oui, c'était Man, I feel like a woman de Shania Twain. Prochain extrait.
1: Brian.
0: Oui.
1: Chris Stapleton, Tennessee Whiskey.
2: Oui. Wow.
0: Quelle chanson.
1: Ça, là. À sa sortie, ça a créé, je pense, un baby boom de 14%.
2: Mais c'est ça, ça donne comme envie de Frenchie en pleurant, non?
0: Oui,
2: genre Frenchie parce que t'es trop passionné puis t'as envie de mourir tellement t'aimes.
1: Ah, tu vois, moi, c'est comme bizarre.
2: Genre, on peut mourir maintenant tellement on s'aime.
4: Avec un chapeau de cowboy, bien entendu.
0: Moi, cette chanson-là, je joue dans mon char, là. Catch me en train de gueuler.
1: C'est vraiment une toute une toute.
0: Prochain extrait.
4: Dolly Parton?
0: Non, c'est une artiste québécoise.
1: Brian?
0: Oui?
1: Chez nous, c'est Skidou de Sarah Dufour.
0: Chez nous, c'est Skidou de Sarah Dufour.
4: J'aurais essayé.
0: Qui est cité par Spotify comme étant une des raisons de l'augmentation de 280%. Il nommait quelques artistes, puis elle fait partie de ces raisons-là. Fait que, chapeau!
2: Bravo, ça va, cowboy,
0: Sarah Dufour. Prochain extrait.
1: Brian.
0: Oui?
2: Non, non, vas-y.
1: Où est la motte, mais l'après-mille?
0: Je m'ennuie. Ça, c'est une toune de char.
2: Vous rappelez-vous Luc Guérin?
0: Oui,
1: oui, c'était bon.
0: Moi, j'ai découvert Willy Lamotte quand Luc Guérin jouait la série Willy.
2: Exactement.
0: Ah, c'était bon.
2: Il était tellement bon. Il était tellement bon, Luc Guérin.
1: Mais hein, qui est bon. Puis en plus, là.
0: Il est juste pas bon, tricheur. Il est pourri.
2: Ouais.
0: Ah, non, il est pas bon,
4: c'est
2: moins
4: sa vibe. Il peut pas être bon dans tout.
0: Il est plus comme acteur, jouer des rôles, faire des personnages. Mais quand vient le temps de tricher, Luc, il dort. OK, prochain extrait.
4: Take me home. Je connais une chanson. Non, mais je me souviens pas du titre.
2: Country Road, Take Me Home.
1: C'est
0: mon famille, c'est une ville.
1: John Denver.
0: John Denver.
2: Bravo.
0: Oui. Une des tunes les plus reprises de l'histoire.
1: Ben non, mais j'allais dire ça, puis I'm living on a jet plane de lui, là, qui c'est tellement fort. OK, laissez faire.
0: Hey, bougez pas dans 2 minutes, Brian Odette nous parle du futur.
1: Oh oui.
0: Mais juste avant, on écoute Bonjour, pardon, merci de nul autre que notre Céline à nous.
2: Oh oui.
1: Je pourrais intégrer ça. Bonjour, pardon, merci, pour faire un classe Céline.
2: Please, oui.
0: Céline Dion.
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0: Merci.
1: Jusqu'à 18h, en compagnie de Brian Odette, de Marie-Soleil Dion et de notre bourgeon de la semaine, Farrah Paul. C'est un peu beaucoup passionnément. Et vous le savez, hein, chaque jour, un peu beaucoup passionnément, on donne notre opinion hein, sur des sujets qu'on adore ou qu'on déteste avec passion. Et aujourd'hui, Brian, tu veux nous parler de ta passion pour l'impression 3D.
2: La gang, vous savez que moi, je suis un gars avec une pensée en arborescence. C'est-à-dire que chaque nouvelle affaire me fait triper sur un nouveau truc. Donc, mes passions sont passagères. Moi, je trippe sur un truc. Mettons, un moment donné, j'ai appris les sculptures en ballon. Je me suis commandé deux pompes spéciales avec 400 ballons. Passé mon sac de 400, j'étais passé à la prochaine passion.
1: Il est très bon en sculpture ballon.
3: Ah ouais?
1: Il est vraiment impressionnant.
2: Mais c'est cave, là. C'est juste que M. Ballon puis moi, en tout cas, peu importe. C'est pas de ça que je voulais te parler. Et récemment, je suis tombé dans l'impression 3D. Ma blonde a fait, hey, tu t'équipes ben trop. C'est vraiment cave. Parce que là, ça va traîner chez nous. Hey, non, c'est parce que ça fait 6 mois, puis là, je lâche plus.
3: Ah ouais?
2: Et j'y ai pas dit, mais en fait, récemment, elle a regardé notre compte d'hydro et elle a fait, mais comment ça a augmenté notre bill d'hydro? Je sais pas, qu'est-ce qui est différent depuis l'année passée? Je sais que c'est moi qui imprime 24 heures sur 24. Genre, un matin, je suis arrivé un petit peu en retard ici parce que je vous avais préparé des petits cadeaux.
3: Non! Hein?
2: Ben oui! Parce que moi, là, je suis devenu ce gars-là en ce moment. Je vois quelque chose qui existe que je veux. Je fais, je suis sûr, je peux le printer. Je suis rendu de même, OK? Je me suis acheté un sac à dos récemment. Puis sur le sac, je trouvais ça beau parce que les gens avaient des carrés de couleurs différentes. J'étais comme, ah, ça va venir avec le sac. Non. Fallait que je l'achète.
1: Attends, c'est un sac à dos avec des carrés.
2: Ouais, il y a un petit carré dessus avec.
1: Pour dire c'est mon sac.
2: Ouais, une petite patch pour le différencier. Puis en même temps, la patch est réfléchissante. Donc, tu sais, mettons, si tu le portes en vélo, ben, ça met une petite patch dans ton dos. Fait que ça fait mignon. Puis j'étais comme. Ben, ça vient avec. Ben non, ça vient pas avec. Fallait que je l'achète. Puis c'était en US. Fallait que je la fasse venir. Ça me gossait. Fait que je vais faire, ah, non, je vais m'en créer une. En AirTag. Puis je vais mettre un AirTag dedans. Fait que là, tu vois, regarde, au lieu de l'acheter, j'ai créé ça, moi, avant hier, en me disant, ben, tu sais, je vais pas mettre ça dans mon sac à dos. That's it. Pourquoi l'acheter quand j'ai tout ce qu'il faut à la maison? Ça m'a coûté 66 sous. Après ça,
1: une petite pochette avec un AirTag dedans qui réfléchit.
2: Oui, exact, que j'ai créé moi-même. Wow. Tu vois, c'est pas si pire.
3: T'avais le AirTag puis t'as créé la pochette.
2: J'avais le AirTag puis j'ai créé la pochette avec le bon format puis tout le kit. Moi, l'affaire, c'est que les gens ils font comme, ok, fait que t'es rendu que tu designes. Non, non, non. Moi, j'ai pris l'intelligence artificielle et je lui passe mes commandes. Fait que j'ai dit salut, voici ce que toi et moi nous devrions faire ensemble. Fait que là, mettons hier, je me suis rendu compte que mon weed eater, ok, mon coupe bordure en français est brisé. Il manque la capuche au bout qui retient le fil. Je l'ai cassé en le cognant et l'acheter, ça t'était compliqué puis c'était genre 25$ là, sur Amazon. Fait que là, j'ai fait, je suis sûr, je peux le printer. Fait qu'hier, je me suis mis à faire des recherches, puis là, j'avais pas le bon modèle. Mais j'ai pris des photos de mon modèle cassé. J'ai dit à Chat, j'ai dit, hey, regarde, analyse les deux, je te donne mes mesures que j'ai pris, là, tu sais, vraiment de façon très, très intense et avec beaucoup trop de TSA. Et j'ai réussi à le printer moi-même. Bon, il est pas parfait. Je vais le refaire, ça, c'est le bouchon qui retient présentement le fil de mon weed eater. Fait que je l'ai réparé moi-même. Pas besoin d'attendre qu'Amazon me le livre. Pas besoin de. Je l'ai fait chez nous, une pièce à 28. Après ça.
1: Mais là, faut que tu le refasses.
2: Ben, faut que je le refasse. Mais
1: c'est comme 2,50.
2: Ça va être 2,50, mais il faut que je le refasse parce que je suis pas satisfait, mettons, du fini ici.
1: Mais
2: je vais le grossir juste un petit peu pour être sûr qu'il soit vraiment bien puis qu'il qu'il ballotte pas. Fait que tu vois, genre, c'est quand même pas si mal. Les gens, parce que c'est important pour moi de vous en parler aujourd'hui pour qu'on arrête de rire de moi. Parce que les gens, ils font ça.
3: C'est impressionnant.
2: Hey, tu gosses avec tes impressions 3D.
3: Rentabilisé,
2: attends,
3: ta machine.
2: Attends, gaffe, parce que Phil Roy, j'ai fait quelque chose récemment. Phil, je passe à l'autre niveau depuis toi.
3: Ouais, il faut qu'il se pratique.
2: Je pense à l'autre niveau de toi. Qu'est-ce que tu veux raconter, là?
1: Ben, c'est juste que, tu sais. Ben, c'est parce que c'est vrai quand même que notre gang d'amis, on rit un peu de Brian. Bon. Il s'imprime des gagas tout le temps. Ça, c'est tout croche. Mais il a fait un distributeur de cartes à un de nos amis pour qu'il puisse jouer à It's Turn.
2: Oui,
1: puis avec un rack à micro, toutes les affaires, puis c'est vraiment hot.
2: Oui, puis regarde, moi, là, parce que je savais que je m'emmenais, je me suis dit, mon ami Félixon, dans le show du matin, ici à Montréal, la gang de l'été, il m'a dit, j'aimerais ça avoir le petit rack dans lequel je peux mettre mes copes de sauce quand je mange des croquettes en char. Donc, ça s'accroche dans votre ventilation de char. Tiens, vous en avez maintenant, vous pourrez mettre vos copes de sauce.
3: Merci.
2: Regardez, j'ai même un petit exemple.
3: Il y a un génie.
2: Regarde, Marie-Soleil avec le tien. Regarde, tout ici, donc tu rentres ton cop de sauce. Là, ici, c'est sûr que c'est un cop de sauce. Oui, il fit, regarde, si tu rentres comme ça, ça marche.
3: Oui, c'est parfait.
2: C'est que tu peux le mettre de tous les bords, dépendamment du resto où tu commandes. Fait que tu vas pouvoir mettre ça.
3: J'avais juste vraiment ce problème-là.
1: Merci, Brian. Si jamais il te reste des ballons, me prendre un chien.
2: Ah,
1: dans quelques minutes, Marie-Soleil rend hommage aux roses. Rose la fleur, rose la couleur, rose le prénom, le suspens.

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5: Marie-Soleil Dion, aujourd'hui, tu veux nous parler d'une équipe sportive que tu adores et c'est l'équipe de soccer, les Roses.
6: Ben c'est ça, c'est parce que ça peut avoir l'air étrange. Marie-Soleil Dion nous parle d'une équipe sportive, c'est très étonnant.
5: On a rarement dit ça.
6: On n'a jamais dit ça, c'est une première.
5: Mais oui, maintenant, on va dire du côté des sports, Marie-Soleil Dion.
6: Oui, Phil. Alors, les Roses jouaient vendredi dernier au Stade Boréal, évidemment. Oui. Donc, le 7 août, et je suis allée voir ce match. Je dois avouer que j'avais été invitée par...
5: Les Roses, c'est l'équipe
6: de soccer féminine.
5: C'est féminin.
6: Ce sont des femmes qui jouent au soccer. Ce sont des femmes qui jouent très bien au soccer. Et donc, moi, je suis pas vraiment une grande fan d'aller voir des matchs de sport. C'est pas quelque chose que je pratique régulièrement. Et puis, j'étais allée l'année dernière voir la victoire de Montréal, puis j'ai vraiment pogné de quoi. C'est comme si tout d'un coup, je me sentais concernée par le sport.
5: C'est beau, ça.
6: Parce que, tu sais, je suis pas une grande sportive, puis vraiment, mettons, regardez-moi des matchs de hockey, là, tu sais, bon, les Canadiens, tu sais, je vais pour la... Je comprends vraiment, je chiale pas du tout parce que je comprends l'ambiance, j'aime vraiment que les gens aiment ça, je trouve ça formidable, ce rassemblement-là, puis cet intérêt-là, c'est juste que moi, je l'ai pas. Et puis quand j'y vais, je suis comme un peu bof. Là, quand je suis allée à la victoire, je me suis sentie comme concernée. Je trouvais que la foule était différente, je trouvais que l'ambiance était différente, je trouvais que les filles sur la glace étaient différentes aussi, leur attitude, la manière dont ils jouaient. C'est comme si pour la première fois, je faisais « Ah ouais, ok, je catch un peu la patente. » Je sais pourquoi les gens sont aussi en feu. Et là, donc, j'ai répété l'expérience du sport féminin en allant voir les Roses. Et c'est pour ça que je porte le chandail, parce que j'ai acheté de la merch, parce que moi, je suis une fan de merch. Et donc, j'ai acheté plein d'affaires. Et ce que j'ai aimé, en fait, c'est que j'ai comme l'impression d'assister à quelque chose de plus grand que juste une game de soccer.
5: Ben oui.
6: Parce que quand on regarde du sport féminin, on regarde pas juste des femmes qui font du sport, on regarde des femmes qui prennent leur place. Puis ça, c'est comme encore un événement, mine de rien. Là, c'est pas encore devenu banal ou comme fréquent tant que ça. Mm-hmm. Puis j'ai regardé les joueuses courir, se battre pour chaque ballon, se relever après les chutes, se crier dessus, se féliciter, s'encourager. Puis je me suis dit, wow, elles sont vraiment bonnes. Pas bonnes pour des filles, elles sont vraiment bonne, genre point. Ça devrait être banal comme constat, mais c'est encore quelque chose qu'on constate à chaque fois qu'on va voir du sport féminin. Fait que c'est ça, c'est comme on a grandi dans un monde où, tu sais, quand on pense à aller voir un match de sport, tout ça, on pense automatiquement à du sport masculin. Quand on pense à regarder une game à la télé, on pense à du sport masculin. Puis de plus en plus, ça commence à rentrer dans nos vies de regarder justement les matchs de la victoire, regarder les matchs des Roses. Puis je trouve ça vraiment le fun que ça s'intègre dans nos vies à tout le monde tranquillement. Pas pour moi, parce que moi, évidemment, ça change peu de choses dans ma vie, mais pour les jeunes filles surtout.
5: Complètement.
6: Je trouve qu'une petite fille qui voit une femme courir vite, être forte, être compétitive, être ambitieuse, être en colère, célébrer une victoire, prendre des décisions, diriger une équipe, ben, la petite fille, elle apprend quelque chose. Elle apprend que son corps peut être puissant, qu'il n'est pas obligé d'être juste beau. Le corps, il peut courir, il peut sauter, il peut être musclé, il peut transpirer, il peut prendre de la place. Puis elle peut apprendre aussi qu'elle a le droit de vouloir gagner. Puis ça, je trouve ça vraiment magnifique.
5: Wow. Moi, ce que j'aime, c'est que tu amènes aussi l'aspect de l'importance de la représentativité, là, tu sais, genre de se sentir représenté. Tu te dis, moi, ça m'intéressait pas le sport au masculin parce que c'est pas moi, puis je me vois pas là-dedans. Ben, tu sais, une fois de plus, ça nous prouve que quand tu peux te voir dans quelque chose qui te permet de te projeter plus tard, ben, ça peut changer une vie. Toi, en ce moment, tu commences à aimer le sport grâce à ça.
6: Mais c'est ça, c'est fou, tu sais. Puis justement, dans les estrades au match des Roses, il y avait plein d'équipes de jeunes filles qui jouent au soccer, tu sais. Puis ils venaient voir ça en faisant comme, waouh, tu sais, ça existe. Elles existent, la version d'elles qui ont peut-être que certaines d'entre elles veulent être des professionnelles du soccer. Ben là, elles voient, ça se peut. Ces filles-là existent, ces filles-là sont là. La seule affaire, par exemple, c'est qu'il faut que tout le monde ensemble, on donne plus de visibilité, qu'on donne plus d'argent, qu'on donne plus d'amour, qu'on donne des salaires qui sont décents. Tu sais, je pense que
5: pour qu'ils puissent faire ça de leur métier.
6: Mais exactement. Tu sais, ça prend plus de commanditaires, plus de visibilité. Il faut arrêter de traiter le sport féminin comme une version secondaire du sport, parce que c'est pas juste du sport pour femmes, c'est du sport. C'est des athlètes, ces filles-là, c'est du monde qui ont du talent, de la stratégie. C'est vraiment un sport en soi. Puis je pense qu'il faut qu'on commence comme société à le voir de cette façon-là, surtout en pensant à nos petites filles, puis à voir qu'est-ce qu'on a envie que nos filles fassent, soient. Sans devenir des professionnels, on a envie que les petites filles se disent, ben moi, je peux jouer au soccer, je peux jouer au hockey, puis je peux rêver ou aspirer à une carrière comme tous les petits gars depuis la nuit des temps font. Tous les petits gars, à un moment donné, ils ont une passe où ils se disent, je vais être joueur à LNH. Puis à un moment donné, ben, ça sera pas ça parce que vous avez pas tout le talent. Mais il y a une passe où vous le pensez. Puis c'est le fun que les petites filles commencent à y penser, elles aussi.
5: Ben, c'est vraiment hot, Marie-Soleil. Puis je tiens à dire que toi, t'es vraiment bonne. Point. Voilà. Hey, à 17h, c'est notre moment, pas du tout passionnément. On veut savoir qu'est-ce qui vous rend de bonne humeur ou qu'est-ce qui vous tape sur les nerfs aujourd'hui. Textez-nous au 6-12-13 dès maintenant. Pour l'instant, 16h40, on part avec Bleu Jeans Bleu, Scotch and Poche, puis tout de suite après, on vire le studio en karaoké. À tout de suite.

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0: Hey, juste avant de jouer à Chante-la ta version, je veux juste dire, Marie-Soleil Dion, ton sujet a vraiment fait réagir beaucoup du côté du service à la clientèle au 6-12-13.
1: Oui, on a beaucoup de textos, notamment Catherine qui dit « Marie-Soleil, merci d'avoir parlé du sport au féminin. » À Princeville aussi, Marilyn nous dit que le 20 août prochain, il y aura le Challenge Pro avec une game de hockey masculin, mais aussi féminin universitaire. C'est vraiment le fun d'offrir à nos joueuses de hockey de la région la chance de voir des femmes fortes sur la glace. Merci, parce que c'est vrai qu'il y a beaucoup de gens qui en ce moment font « Yes, yes, le sport féminin, let's go ». Puis moi, je rêve du jour où les gars vont faire comme « Hey, c'est-tu quoi? C'est pas équitable encore, mais on va vous donner une partie de nos salaires. » Mais ça, ça arrivera jamais! Mais c'est moi qui rêve un petit peu en tant que petit gars idéaliste.
0: Ouais, hey, on va donc jouer maintenant à « Chante-la ta version », c'est très simple. C'est un karaoké, mais à moitié improvisé. Ok. Donc, il va y avoir une chanson et à tour de rôle, on va chanter par-dessus. À un moment donné, les paroles vont s'enlever, mais la musique va rester et on va devoir inventer des paroles de chansons. Brian, t'as pas le droit d'utiliser des messages textes que t'as reçus jusqu'à maintenant. Voilà. Alors, on va tous jouer avec la même chanson. Et aujourd'hui, on va jouer avec « Embarque ma belle » de Caïn. Quelqu'un se porte volontaire pour commencer? Brian! Parfait!
2: Oh,
0: t'as dit que tu voulais y aller?
2: Mais non, mais je peux y aller.
3: Je peux. J'haïs ça, l'impro, mais correct. Je le fais. Let's
0: go. T'as eu l'impro. C'est toute une belle legacy.
3: Non, mais t'as peu, là. Non, mais
0: c'est parti!

0: me voir.
1: Par la tombe enfant.
2: Bon.
0: Genre.
3: Bravo.
0: Après ça, je me jugeais. J'étais comme, c'est-tu mon subconscient qui parle?
2: Oui, ouais, hein, à qui tu parles?
3: À qui tu parlais?
1: Là, chez moi, je vais aller au cinéma. Je l'ai pas vu, là, tu sais.
2: Avec les chums.
3: Farah,
0: les chums, c'est à ton tour.
3: C'est parti.

0: avec moi.
1: T'as tout entendu, moi aussi.
2: OK. Ah ben, c'est parti pour moi.
3: Ouais, embarque ma belle, je t'emmène n'importe où. On va bûcher du bois, gueuler avec les loups.
2: Hey! Qu'est-ce que tu fais là, vouloir embarquer ma fille dans ton char, toi? Elle te dit non! Elle te dit non, puis là, tu continues, puis là, tu lui dis! Tu vas là, que les clés là! Vous allez rentrer au parc safari! Hey! C'est fermé! Je connais le maire de Granby! On va aller te pogner, toi! Hey! Ah ouais, viens, c'est correct!
1: Ok.
2: Ah, embarque dans mon char! Je t'amène pas n'importe où, tu t'en vas te coucher! Tu fais là, c'est un là, dehors! Là, les jeunes, ça va faire!
4: Bon, c'est fait. J'étais le père. Hein?
5: Hey,
4: retour. On laisse parler notre cœur. À tout de suite et on va se calmer. Bisous.
6: J'adore les comédies musicales.
7: Ses pétales. Oh, vous revenez après ceci. Profitez de l'été. On s'occupe du reste. 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

0: Nouveau info avec Mario Saint-Jean. Il y a un jeune employé de 40 jours qui a été arrêté à Montréal.
1: Ouais, l'adolescent de 16 ans a comparu cet après-midi pour faire face à plusieurs chefs d'accusation à caractère sexuel à l'endroit de trois mineurs le mois dernier. Il a été arrêté ce matin par le SPVM. L'individu était employé d'un camp de jour dans l'arrondissement Andisic-Cartierville. Des gestes à caractère sexuel auraient été commis à l'endroit d'un enfant qui fréquentait ce camp de jour. Il aurait aussi fait deux autres victimes. Christine Fréchette reconnaît que le temps presse afin qu'Ottawa et Washington puissent s'entendre avant l'entrée en vigueur le mercredi des nouveaux tarifs de 50 % imposés par les États-Unis. Un report possible de la date butoir pourrait, selon elle, aider aux négociations. La première ministre a rencontré ce matin à Montréal plusieurs intervenants économiques. Une décision qui a été saluée par le président directeur général de l'Association de l'aluminium du Canada, Jean Simard.
2: C'est vraiment la chose à faire pour entendre les besoins de part et d'autre, resserrer peut-être des liens pour qu'on garde un front uni et aussi qu'on entrevoie qu'est-ce qui peut se passer, c'est quoi les différents scénarios à compter du 19.
1: Christine Fréchette croit que le Québec perdrait 7 milliards de dollars d'échanges commerciaux avec cette nouvelle taxe. Entente sur le projet hydroélectrique de Churchill Falls, les péquistes et les conservateurs accusent Christine Fréchette d'utiliser les ressources de l'État pour mousser sa campagne. Paul Saint-Pierre Plamondon et Éric Duhaime estiment que la première ministre n'a tout simplement pas la légitimité pour agir. L'entente doit être annoncée la semaine prochaine. Et les employeurs auraient intérêt à organiser plus de 5 à 7 pour améliorer la culture d'entreprise. Il s'agit d'un moyen facile et peu coûteux d'entretenir les relations au travail, selon une enquête d'ADP Canada. Le Québec est en tête de l'indice du bonheur au travail avec une note de 69 %. Je peux vous le confirmer, c'est toujours très jouissant de travailler avec vous.
0: Oui, jouissant! Yes.
1: Ben oui, merci. Ben oui.
0: Mais c'est important de jouir au travail.
1: Hein? J'aurais dû dire jouissif. Hein? C'est ça, mauvais joyeux.
3: J'aime mieux jouissant.
1: Oui, hein?
4: Et ses pétales.
0: Oh oui, bienvenue dans cette deuxième heure d'un peu beaucoup passionnément parce que jusqu'à 18h, vous êtes en compagnie de Phil Roy, de Brian Odette, de Marie-Soleil Dion et de Farah Paul. Merci de nous écouter, merci de nous texter. Et là, habituellement, on fait nos passionnément, pas du tout du jour. Et là, en fait, ce qu'on a fait, c'est qu'on a lancé le défi à Brian Odette, qui est responsable du service à la clientèle, de rassembler toutes ses lettres, tous ses messages textes qui sont rentrés pour en faire une toune. Es-tu prête, mon Brian?
5: Hey, tu me permets-tu d'entendre le passionnément, mettons, ou le pas du tout de Farah?
0: Tu veux plus de temps?
5: Soleil? Non, ben, pas du
0: tout.
5: Tu
0: veux plus de temps?
5: Pas du tout.
0: Avez-vous rapidement un passionnément?
6: Oui, ben,
0: ou un pas du tout?
6: Moi, j'ai un pas du tout. J'ai pas du tout aimé hier. J'ai manqué l'éclipse.
0: Non!
6: L'éclipse, j'ai manqué ça. Puis dans
0: la demi-éclipse.
6: La demi, ouais. Mais quand même,
0: sinon,
6: j'ai
0: t'étais pas en Espagne.
6: Non, c'est ça. Puis j'ai manqué la pluie météorite aussi après. Là,
0: les perséides.
3: Oui, c'est ça.
0: Ouais, tu faisais quoi?
6: J'étais genre au gym.
0: Toute la journée puis toute la nuit?
6: Ben, juste
0: c'est
6: pendant.
0: C'est pour ça que t'es vraiment pipé.
3: Ouais, vraiment
6: juste
3: pipé.
6: Pendant. Ouais. Ah, c'est ben ça, je suis fâchée.
0: OK. Toi, Marie-Soleil?
3: Hey, moi, là, mon passionnément, c'est pour les animateurs de 40 jours. On a eu une nouvelle qui n'était pas super. Ouais. Mais ce matin, j'allais porter mon gars. Non, mais j'allais porter mon gars. Oui, ça termine la semaine prochaine. Oui. Puis je voulais leur dire bravo parce qu'on charge souvent sur les ados où on dit plein d'affaires négatives par rapport à tout ce qui se passe. Mais ils sont vraiment cool, les moniteurs de 40 jours. Un matin, j'allais porter mon gars, puis c'était la journée chic, puis tout le monde était chic, puis les animateurs avaient des espèces de cheveux de troll. Puis tu sais, ils se donnaient, ils étaient maquillés, puis il y a toujours des activités chaque jour, puis ils sont craqués.
0: Oui.
3: Puis mon fils capote sur eux autres.
0: Bravo, yogourt, cuillère, bazooka, bim, bim, bam, bam, bam, bigelow.
3: Oui, mais les miens, c'est samouraï, caméra et aquarelle. Là, mais
0: bravo, aquarelle. Les autres aussi. Moi, je veux souhaiter bonne fête à Julie Lebrun, qui prend soin de mes enfants quand j'ai de la misère. En fait, pas quand j'ai de la misère, quand je suis indisponible. C'est sa fête aujourd'hui.
3: Bravo.
0: Elle a 28 ans. Et je veux te dire, Julie, parce que je sais qu'elle écoute avec mes filles en ce moment. Et ben, tu es très importante pour nous et on t'aime beaucoup. Mais mon vrai de vrai passionnément, c'est Brian Odette qui va chanter la toune. Vas-y. Ben, t'es prêt?
5: Par, il y a 22 secondes d'intro là-dessus. Ouais. Parfait. Okay. On a choisi, regarde, par le
0: 22 secondes d'intro, comme moi ça.
5: Ben non, t'es-tu fou? Me prendre toutes les secondes que je peux, OK, pour me mettre
0: là. Je vous rappelle que ce sont de réels messages textes qui sont rentrés au 6-12-13 depuis 15h55. Brian Odette interprète une toune qui n'aura pas de sens. Est-ce un succès, un échec? On le saura.
5: Tu me dis quand partir, parce que moi, je l'ai pas le petit picot, ces paroles de la chanson, OK? Attends.

0: et ça se termine là.
1: Saumon poilu, arc-en-ciel.
0: Bravo, Brian O'Day!
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0: Allez, au retour, je vous parle d'une gang de détenus qui vont être obligés de renouveler leur garde-robe. Il est 17h et on écoute Mr. Know-It-All, Teddy Swims. Vous êtes où? À Rouge.
2: Voilà.
0: Mais vous voulez pas la suite de la chanson?
2: Non, non.
3: Okay, c'est... c'était très bon.
4: Ouais.

0: 7 minutes jusqu'à 18 heures. Vous écoutez un peu beaucoup passionnément Brian Odette, Marie-Soleil Dion, Farrah Paul et moi-même, Phil Roy. Je veux vous parler, en fait, d'uniforme. Vous êtes voilé dans une école, vous deviez porter l'uniforme ou c'était habillez-vous comme vous voulez?
1: Moi, j'étais à l'école publique à Charlebourg.
0: Moi aussi.
1: On savait comment vous voulez.
0: Moi, j'ai tout le monde, pas d'uniforme.
2: Non, des règlements, là, la longueur des jupes, des choses comme ça.
0: Non, moi, j'ai eu l'uniforme. En fait, j'ai connu le pas d'uniforme. Puis quand j'étais en secondaire 3, l'uniforme est rentré. Donc, je me rappelle, cet été-là, l'été de secondaire 2, on avait tous reçu, mais c'était weird comme uniforme parce que c'était pas vraiment genre le même pantalon, tout le monde le même polo ou la même chemise. On avait plus une garde-robe uniformisée. Ouais. Fait on avait un catalogue en début d'année scolaire avec le linge aux couleurs de l'école. Okay. Il y avait polo, chemise, des pantalons beige, des pantalons bleus, des shorts, des t-shirts.
3: Tu pouvais quand même mixer tes affaires.
0: Il y avait des vestes. Oui, oui. Okay. Fait, personne n'était habillé pareil tout le temps, mais tout le monde avait le SSM de brodé sur le chest. Mm-hmm.
2: Oh, okay. Ben ça, c'est cool.
3: Ben, en fait, je vous parle de ça parce que la prison de Roberval va être la première prison à imposer un uniforme à ses détenus au Québec. Okay? Donc, la décision a été prise pour limiter les signes d'affiliation aux différentes gangs, en plus de contrôler le mieux possible la contrebande parce que les vêtements n'auront pas de poche à partir de maintenant. Donc, tu peux pas rentrer des affaires ou tu sais, il n'y a pas de couche.
1: Il va falloir trouver d'autres places où les rentrer.
3: Il va falloir. As-tu des suggestions? Brian va les chanter tantôt.
0: Non.
3: Donc, les vêtements, ça va être des t-shirts, un coton ouaté de style crew neck, des pantalons de jogging et des shorts en jogging gris. Et ils vont avoir accès, pour les temps froids, tuque, gants, une veste à zip noire et c'est tout. Pourquoi à Roberval? Eh bien, parce qu'il y a un atelier de couture dans la prison. Donc, les vêtements vont être fabriqués par les détenus eux-mêmes.
2: OK.
3: Fait que.
1: Mais c'est sûr que si t'as moins de talent, ton look est moins cute, genre.
3: D'après moi, ça va pas être chacun fait son t-shirt. D'après moi, ça va être ceux qui savent faire des t-shirts, qui font des t-shirts. Mais.
2: Ça, c'est plus sécuritaire que d'avoir des poches, c'est ça?
3: Selon la gang de Roberval, oui. Oui, Farrah Paul.
0: Mais tu vois, ça me surprend parce que Véro l'a déjà compté ici, là, ma blonde, Véronique Laveau, elle vous l'a déjà compté ici au micro d'un peu beaucoup passionné. Elle a déjà fait de la prison.
3: Ben oui, pendant le sommet
0: des Amériques.
3: Oui, sommet des
0: exactement, en 2001. À l'époque, elle s'est faite prendre à la mauvaise place au mauvais moment en train de manifester. La police est rentrée dans le tas, ils ont embarqué tout le monde comme
3: elle était
0: à la manifestation.
3: La seule fille dans le panier à salade. Fait qu'elle, pour pas qu'il y arrive rien, ils l'ont mis dans un genre de petit cubicule en vitre.
0: Ouais.
3: Puis elle checkait tous les gars.
1: Ben,
3: puis elle était toute seule dans un petit. Elle pouvait pas bouger.
0: Elle était érable dans le dos, en train d'étouffer à cause du pop de Cayenne.
1: Ouais,
0: mais quand elle s'est ramassée à la prison, à Québec, c'est la prison d'Orsainville, entre autres. Il y avait vidé Orsainville, il y avait mis les filles là-bas. Et elle s'est ramassée 5 jours en prison. Mais.
1: 5 jours?
0: Il y avait tellement arrêté de monde que le temps qu'il fasse passer les gens, puis toute la quitte. Fait qu'elle a été 5 jours en prison, fouille, puis tout.
1: Oh!
0: Mais sur place, donc, elle est arrivée avec son linge de manifestante, là, c'est-à-dire une jupe en terre cuite, puis je sais pas trop. Ils ont donc fourni des joggers
3: à qui?
0: Oui.
1: Un chapeau à qui?
0: Fait qu'ils ont... tellement je vois de quel chapeau tu parles.
3: Un beanbag. Un beau lot.
0: Ils ont laissé une paire de jogging puis un chandail vert. Et ce qui est drôle, c'est qu'à un moment donné, je suis avec mes beaux-parents puis avec mon beau-père, on regarde le hockey. Puis je dis, c'est quoi qui est écrit sur tes jeans? Ah, il est du centre correctionnel, genre du Québec. Puis je fais comme, quoi? Ben oui, c'est le jogging qu'il avait donné à Véro quand t'étais allé en prison.
2: Ah,
0: il y a ça. Ça existe encore. Puis mon beau-père écoute le hockey qu'ils ont.
2: Ça leur fait un souvenir après.
3: Oui, mais c'est ça.
0: Ils ont un petit souvenir.
3: Oui, Marie-Soleil, tu serais prête, c'est de la merch.
1: Moi qui adore la merch.
3: Oui, mon linge de prison. Avez-vous, est-ce que vos enfants ou vous-même, vous avez porté un uniforme quand vous étiez à l'école? Textez-nous au 6-12-13 et qu'est-ce que ça a changé selon vous d'en avoir ou pas? On va lire tout ça tout de suite après. Copilot de Christina, Maria et de Corneille partout à Rouge.

0: Juste avant la chanson de Corneille, on vous a demandé votre opinion par rapport aux uniformes en général. En avez-vous porté? En avez-vous eu? Est-ce que vos enfants en ont eu? Et on a Chloé qui nous appelle. Salut, Chloé.
1: Salut.
0: Ça va bien?
1: Ça va bien, vous autres?
0: Ben oui. Toi, t'as porté l'uniforme quand t'étais au secondaire?
1: Exactement. Oui, j'ai été au privé à Joliette, donc secondaire 1, secondaire 5. C'est un peu comme Brian il disait, là. On avait un catalogue là que tu pouvais autant avoir des polos, les t-shirts, etc. Mais c'était quand même toutes des mêmes couleurs avec le logo. Puis tu sais, quand les écoles disent « Ah, oh, c'est pour éviter l'intimidation puis les gangs de rue », moi, je te dis, ça change rien. Parce qu'il y a quand même une manière de porter l'uniforme. Ceux qui vont essayer de remonter leurs petites manches ou les petits collets ou même les filles, la manière de placer la jupe. T'sais, tout est dans la subtilité. Là. Mais tu le vois. Là,
0: mais t'as pas tort. Mais je me rappelle, moi, Chloé, du moins que ça camouflait un peu les écarts sociaux. Tu trouves pas?
1: Oui, quand même, je te dirais. Les écarts sociaux, tu les voyais pas. Mais ils étaient quand même capables de voir c'était qui les cool, c'était
0: ça,
1: qui
0: oui, ben oui.
1: Les nerds, c'était qui les... Tu sais, t'avais ça, là, quand okay. même. Mais moi, ce que je dis, l'uniforme, moi, ça m'a apporté, oui, c'est plus facile le matin, ça se fait pas...
0: c'est vrai, ça. C'est plus simple. Ouais.
1: Oui, mais moi, dans le futur que ça m'a apporté, ça m'a appris à respecter des règles pour mes employeurs, par exemple. Moi, je m'a ce n'est pas quand mon boss il me disait ben tu sais c'est de même faut que tu portes ta casquette ou ton uniforme puis tu sais moi le privé ce que ça m'a appris c'est justement quand t'as un supérieur à écouter puis tu l'écoutes.
0: Ben écoute une belle perspective, merci beaucoup Chloé de nous avoir appelé, merci beaucoup.
1: Salut,
0: bye. On a beaucoup de beaux textos, notamment Thomas qui dit « Hey, moi, là, j'ai eu un uniforme au secondaire, puis il faut croire que j'ai aimé ça, OK? » Parce que après ça, je suis allé étudier au collège militaire. Fait que je peux vous dire qu'aujourd'hui, l'uniforme, ça fait partie de ma vie. Oui. J'avoue que quand t'es militaire ou que tu travailles comme ça dans ce genre de domaine, t'en portes un tous les jours. Olivier qui dit « Ça, c'est intéressant, c'est complètement différent de tout ce que j'avais lu avant. Moi, avant de porter l'uniforme au secondaire pendant plusieurs années, je trouvais ça particulièrement inconfortable. J'ai trouvé ça dommage, d'ailleurs, de pas pouvoir m'exprimer à travers mon habillement. Merci, vous êtes les meilleurs, puis je vous écoute tous les jours.
2: Ben merci de nous écouter. Ben oui, t'en as-tu un?
0: Ah ben oui, il y a Jessica en fait qui disait mes enfants primaires avaient un chandail aux couleurs de l'école avec le logo, mais pantalon bleu ou noir seulement. Au secondaire, même chose avec le logo. J'avoue que j'adore ça. Pas de bataille de savoir quoi mettre le matin. Ouais. Ils devraient avoir ça partout. Ça limite aussi un peu l'intimidation puis les marques que tout le monde. En fait, ça, comme je disais tantôt, mais ça réduit les écarts sociaux.
2: C'est vrai, ça quand même. Nous, on le voyait.
3: Mais ils trouvent d'autres manières. Ben oui. Je me rappelle, m'avait vu au secondaire, t'avais telle marque de chaussures, tel bijou, sac à main longchamp. Il y a quand même moyen d'être dans des écoles privées.
2: Des sacs à dos avec des bouts en plastique, là, des corps en plastique que ton père t'a imprimé.
0: Non, mais attends, moi, je me rappelle qu'il y en a un, son père venait le porter en hélicoptère, on le voyait à l'école sociale.
2: Ah oui?
0: On l'entendait à l'école sociale.
2: Hey, je vous donne le choix en deux uniformes. Vous me dites qu'est-ce que vous porteriez le plus, OK? Un uniforme de juge ou un uniforme d'avocat?
0: Ah,
2: tu sais, qui plaide là, avec la toge.
3: Moi, avocat, mais ceux-là, genre au Royaume-Uni, là, ceux qui ont des... perruque roulée.
0: C'est ça. Ouais. J'allais dire la même affaire. Je veux la perruque blanche.
4: Ouais, moi aussi. Même
2: pompier chose. Ou policier?
4: Pompier.
0: Ah, policier.
3: Policier et pompier, moi, je l'ai souvent mis à cause d'un show que j'animais, puis c'est très, très lourd. Hein?
2: Oui, c'est pesant. Ouais. Et moi, j'ai une couple d'amis pompiers, puis ils m'ont dit, tu sais, quand, mettons, tu croises un pompier qui est comme en chess en dessous, ben il est flambant. Là. Il était probablement dans la douche, ça a sonné, il a jumpé, pas le temps de mettre des sous-vêtements. Ah ouais, souvent. Ouais.
4: Ben, il vient de finir son calendrier.
2: Il était au gym ou. Ouais, il venait de finir son calendrier. Fait que, facteur ou livreur? C'est genre UPS ou facteur?
3: Facteur.
2: Oui,
3: facteur.
2: Moi, c'était la longue corde avec les clés.
3: Oh.
2: On a ça, là. Ay, ça me faisait triper, là. Je trouvais ça écœurant.
0: Un set de clés de la
2: belle
0: mort.
2: Corde. Hey, restez là parce qu'au retour, Farah Paul nous explique pourquoi il faut absolument l'appeler en situation d'urgence. Je te regarde vite, vite, puis je me dis, j'ai hâte d'entendre tes points. Ça se passe tout de suite après Tant pis pour elle de Charlotte Cardin.

0: Jean-Paul, aujourd'hui, tu veux nous parler de quelque chose qui t'est arrivé il y a une couple de jours.
1: Oui, très intense. Puis en passant, ça m'a fait de la peine que tu me fasses pas confiance avant.
0: Non, mais c'est, ça dépend de la situation d'urgence, tu sais, mettons.
1: OK, bon, ouais. Parfait. Ben, tu vas voir. Ça me fait de la peine, ça aussi.
0: Ouais, je me suis pas plus rappelé. Ouais, non, je comprends.
1: Non, c'est ça, c'est fait.
0: OK, je vais t'appeler.
1: OK, parfait, merci. Oui, c'est ça, c'est que moi, il y a deux semaines, je suis allée à Québec pour le festival Juste pour rire.
0: Oui.
1: Puis j'ai des amis là-bas, parce que moi, j'ai fait un bac à Québec.
0: Ah
1: j'ai
0: oui?
1: pas juste été éducatrice, oui.
0: J'ai pris le traversier pour aller à Lévis.
1: Oui, tout à fait.
0: Ça, t'as adoré ça.
1: J'ai adoré ça. Donc là, je suis allée voir une amie. On a décidé d'aller déjeuner quelque part. Quand je suis arrivée, j'ai entendu un gros boom. Puis il y a eu la grosse fumée noire qui sortait de l'immeuble où on voulait aller manger.
0: Ben voyons.
1: Ouais, ouais, c'était vraiment intense. Puis
2: vous vouliez aller où? C'était quoi le resto?
1: Je m'en souviens pas du nom.
0: Resto
1: là,
0: déjeuner.
1: Resto déjeuner.
0: Cocorico.
1: Bon.
0: Ah, voilà, Cocorico Québec.
1: Fait que moi, je capotais vraiment bien raide, genre, puis personne réagissait. Tout le monde était immobile, le monde filmait. Il y en a même qui avaient l'air à s'installer comme c'était au ciné-parc, là. Tu comprends qu'à Québec.
0: Sortent les couverts.
1: C'est ça, aucun stress. Moi, j'étais là, j'ai crié, j'ai ouvert la fenêtre, j'étais comme, partez, courez, take a kayak. J'ai tout dit.
0: Les phrases habituelles.
1: Ben oui, les phrases habituelles. Fait que là, je me suis dit.
0: Ah, tu vois, là, avec des phrases de main, je t'appellerai.
1: Ben, kayak.
0: Je me rétracte et je m'excuse.
1: Ben oui. Puis là, je me suis dit, sûrement qu'il y a déjà quelqu'un qui a appelé les secours, mais je vais le faire quand même pour être certaine. J'étais la première à appeler toutes les personnes qui étaient là. La répartitrice était tellement étonnée que quelqu'un appelle pour dire qu'il y avait un feu qu'elle me croyait pas.
2: Ben voilà. Hein?
1: Elle me croyait pas, elle était super.
0: Elle m'a gaslighté,
1: elle était comme, ben là, madame, vous dites qu'il y a le feu, mais est-ce qu'il y a des flammes? J'étais comme, ben, il y a pas de flammes, mais il y a de la boucane, ça sent la fumée, j'ai entendu
0: une explosion. Il y a pas de fumée sans feu. Ben, il y a peut-être un pape d'élu, man, on sait pas. Ben non, là, c'est la fumée noire.
1: C'est noir, le pape,
3: il y avait
1: c'est
3: pas
1: blanc.
3: Pris de décision, de raison.
0: Décision, finalement.
1: Donc là, finalement, j'ai expliqué toute ma situation pis tout. Elle me croyait pas tant que ça. Puis là, à la fin de l'appel, elle était tellement sceptique qu'elle m'a demandé mon nom. Puis mon numéro de téléphone.
0: Mais pour... c'est qu'ils font ça tout le temps.
1: Non, non, moi, je pense que c'était pour me donner une amende si jamais c'était pas vrai. Fait que ça m'a tellement stressée, j'ai dit que je m'appelais Phil Roy.
0: Ben, t'as... Allô? Oui, le feu, oui.
1: Pis
0: combien
1: là...
0: l'amende? 1 000 $.
1: Finalement, le lendemain, j'ai appris que effectivement, il y avait vraiment un véhicule qui avait pris en feu sur l'autoroute derrière le bâtiment. Fait que j'étais pas folle, pas du tout. Il y avait vraiment une situation d'urgence. Puis j'ai lu en même temps que ce phénomène-là, où personne intervient quand il y avait quelque chose comme ça, ça s'appelle l'effet du témoin.
0: Mm-hmm.
1: Fait que ça, l'effet du témoin, c'est qu'il y a tellement de monde qui sont là que tout le monde pense que quelqu'un
0: va appeler. Va le faire.
1: Mm-hmm. Ou bien les gens voient que les autres appellent pas, fait qu'ils appellent pas eux autres aussi. Mais moi, je suis une fille qui aime tellement ça prendre les choses en main que j'ai appelé pareil. T'sais, moi, je suis... Pour vrai, j'appelle souvent le 911, je dois l'avouer.
0: C'est pour ça qu'ils te demandent ton numéro. Dans, parce que quelqu'un dit, hey, si par rapport au rappel, passe-moi là, il faut que je parle.
1: Ouais, je dois avouer, j'ai une injonction d'éloignement avec le 911.
0: Elle appelle, elle fait, ah, c'est Céline qui travaille aujourd'hui.
1: Exactement, ben oui, mais vous autres, vous auriez fait quoi?
0: J'aurais appelé, j'aurais complètement appelé.
1: OK, fait que je suis pas la seule. Puis
0: après ça, je serais allée manger bénédictine atlantique, ça, avec le saumon.
1: Ouais.
0: Au Cocorico de Lévis.
1: Puis est-ce que ça vous est déjà arrivé, vous autres, une situation comme ça où...
2: Ah, moi, j'appelle souvent aussi. Pas souvent. Moi, j'ai pas encore mon injonction, là, mais tu sais, dès que je vois quelque chose de bizarre, j'appelle.
1: T'appelles?
2: Ah, oui, direct. Sur l'autoroute, il y a un accident. Je fais comme, sûrement quelqu'un a appelé, mais me voilà. J'appelle, je rajoute mon appel par-dessus les autres.
3: Moi, je pense que, Phil, on est un peu pareil, toi, puis moi, mais on aime ça, être on duty. On aime ça, genre, sentir qu'on devient, genre, la personne dans la situation. Ouais, ouais.
1: Ah.
3: On sent nos bobettes par-dessus nos collants, puis on devient complètement.
4: Ouais, je m'en
1: OK, des super-héros.
4: Fait que je marche comme Batman, salut, c'est le 9-1. Il y a un feu.
3: Tu sais, moi, je suis arrivé à un moment donné sur Notre-Dame, puis il y avait une dame qui menaçait de se tirer en bas, genre de la tête de chemin de fer, pas loin du port de Montréal. Et évidemment, ce serait pas tué en sautant de là, mais elle voulait sauter où les voitures pour être sûr que quelqu'un la ramasse.
0: Oh my God.
3: Fait que moi, je suis allé, pendant que quelqu'un appelait, j'ai dit, t'appelles? Il fait oui, oui. Donc, moi, j'ai continué ma route, mais j'étais allé bloquer plus loin que le terre-plein. J'étais allé mettre ma vanne en parallèle, mais j'ai
2: sur
3: été bloqué les deux voies.
2: T'as pris les choses en main.
3: Puis la personne parlait avec l'autre fille, puis quand j'ai appelé moi aussi en attendant, parce que j'avais plus rien à faire, là, ils m'ont dit, oh oui, vous êtes plusieurs. Fait que tu vois, cette fois-là, l'effet témoin ne s'est pas fait sentir.
1: Ben, je sais pas. Wow. Peut-être qu'à Québec, les gens sont moins stressés, mais en tout cas, moi, la répartitrice, vraiment, elle me croyait pas.
3: Hey, mais
1: là,
3: c'est niaiseux, ça, qu'elle t'a pas cru.
1: Elle me demandait des preuves.
0: Il y a quelqu'un qui a un message pour toi.
4: Merci beaucoup d'avoir appelé. C'est important, la justice. Vous êtes en rouge.
0: Il est parti en moto.
1: Alors, merci.
0: Wow, j'ai pas pu parler.
1: Et voilà, donc Phil, appelle-moi s'il y a quelque chose.
0: Oui, j'espère qu'il va revenir. On peut partir, Phil.
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0: Eh oui, la destination surprise. Sur des petits papiers, on a plein de destinations, très précises, des fois très floues, à faire deviner aux gens. On a chacun 45 secondes pour en faire deviner le plus possible. On commence avec toi, Brian Odette.
1: Que j'aime ce jeu. Ça, OK, parfait.
2: OK.
0: 3, 2, 1, c'est parti!
1: OK, on part... cet endroit-là où l'eau coule...
2: Une rivière!
1: Mais elle est de la couleur de la station.
2: Rivière rouge!
1: Maintenant, on s'en va... C'est l'endroit où tu mets ta voiture?
2: Stationnement.
1: Oui, mais du magasin, là, où est-ce qu'ils ont les bas prix?
2: Stationnement de Jacques Tue. Stationnement
1: de Valorama. W au début, là.
2: Stationnement de Walmart.
1: De la place où les plus beaux couchers de soleil au monde.
2: Le parking du Walmart en Gaspésie.
3: Le rocher percé.
1: C'est là qu'il était prof, Boucandiouf.
2: Le parking du Walmart à Rimouski.
1: Merci! On l'a eu! OK, la place où la tour est croche, mais ici, dans mon Parc olympique! Merci!
2: Bravo! C'était pas évident.
3: C'est donc bien précis.
2: Mais le parking du Walmart à Rimouski, qu'on y soit arrivé, c'est...
0: C'est malade.
1: C'est malade.
2: C'était précis.
4: Filme ça, Maud, s'il te plaît. Je m'excuse, mais c'est
0: à toi. T'as le typo. C'est parti dans 3, 2, 1, c'est parti!
3: Ça, c'est en lien avec la politique. Les gens se réunissent
0: le Parlement,
3: là.
0: Pour voter.
3: Merci. Exactement, Parlement. C'est dans le Nord.
2: On peut manger.
3: C'est un endroit où on peut manger. C'est un nom. Puis c'est une place, il y a des montagnes.
0: Au Québec?
3: Il y a mont dedans, c'est au Québec. C'est au Québec.
0: Mais
3: c'est un resto dans cette place-là.
2: Le resto du Mont-Habitant.
3: On est proche,
0: OK.
3: C'est pour honorer une femme, puis il y a le nom...
2: Mont-Saint-Anne.
3: Mais c'est le nom du femme qu'on honore.
0: Mont-Saint-Adèle.
3: Le Sichac de Sainte-Anne-des-Monts.
0: Juste à dire le Sichac de Sainte-Anne-des-Monts, on est moins proche du Mont-Habitant. Qu'est-ce que tu penses? Je le marcherais pas, perso. Moi non plus. C'est pas dans la même région administrative.
3: Désolé.
0: Mais il n'y a pas de problème.
3: Mais j'ai tout donné.
2: Bravo, vraiment.
4: Mais t'es quand même proche du Mont-Albert.
0: C'est proche du Mont-Albert.
3: OK, bon.
0: En Gaspésie.
3: Fait que j'ai ça.
0: Alors, j'y vais y aller. Oui. Je vais y aller. Dans 3, 2, 1, je vous emmène... tu l'as dit tantôt, c'est vers le nord, Farah.
1: C'est Sichac du Mont-Laurentide.
2: Oui. Mont-Tremblant?
0: Oui, à Mont-Tremblant.
4: J'aurais
0: pu dire, il y a l'Iron Man.
2: Oh my God!
0: Ça sonne comme l'affaire que tu mets un vinyle dessus.
3: Un tourne-disque?
0: Ouais, mais c'est quoi le vrai nom?
4: Un pick-up?
3: Un tourne-disque?
0: PH. Non.
2: Un phonogramme.
0: Bon, on part avec ce mot-là. On part avec le
3: phono.
0: Oui.
3: Un phonotropolis.
0: F en plus.
2: Phonotropolis,
3: Funky.
0: Non, vous l'aurez pas.
4: Voyons.
0: Ponégamouk.
2: C'est sûr qu'on
0: était
2: dans le PH.
0: Okay. C'est ça l'affaire. Je suis allé vite. Puis là, je vous en lien sur la
2: Vous avez dit ça sonne comme ça, on aurait eu plus de chance.
0: C'est ça. Mais j'ai eu Mont-Tremblant.
4: Ça sonne comme Ponégamouk.
2: Oui.
4: Ouais, on l'aurait eu.
0: La prochaine fois, c'est ça que je vais faire. Maricel est dans 3, 2, 1, c'est parti!
2: OK, c'est une partie d'une partie d'Italie, en fait.
0: Sicile!
2: Oui, bravo, mon Dieu! J'allais dire du pays en botte, mais tu peux dire l'Italie, Marie. OK, c'est là qu'on va pour faire réparer nos dents.
0: Les dents.
2: Bravo.
0: Très facile.
2: C'est à Paris, c'est le monument le plus
0: Bravo. Ça va que t'as du poignet facile.
2: OK, c'est là, il y a plus de Français québécois que de Québécois.
0: Le plateau Montréal.
2: Oui. C'est un pays où c'est à côté de l'Espagne, mais ça parle pas la même langue.
0: Ah, c'est le Portugal.
2: Oui. C'est un endroit tout inclus, donc un
0: Club Med.
2: Oui, bravo, mais c'est à
0: Jean-Lavoie.
2: Non.
0: Club Med.
2: Non, c'est
0: Club Med,
2: au Mexique.
0: C'est Club Med de
3: Cancún.
2: En espagnol. Oui, tu
3: l'as. Punta Cana.
2: Oui, bravo.
0: Punta Cana.
4: Mais Punta Cana.
2: C'est-tu au Mexique, Punta Cana?
0: Je pourrais demander à Julie Pierre Le Tartre.
4: Je pense que Punta Cana, c'est en République dominicaine.
2: Mais
3: vu que t'as dit pointe,
0: Punta. Mais t'en as quand même eu 6, Marie-Soleil. Ouais. T'as gagné!
1: Ouais.
0: On part en musique avec Mike Demero, puis tout de suite après, je vous parle d'un homme qui était capable d'aller se coucher. Et non, ce n'est pas Brian.

0: Jusqu'à 18h, vous écoutez un peu beaucoup passionnément Phil Roy en compagnie de Brian Odette, de Marie-Soleil Dion et de notre bourgeon du jour, Farah Paul. Ah. 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Et dernièrement, ils ont reçu Patrice Bélanger qui a parlé de sa relation avec le sommeil.
1: Tu sais, je suis pas couchable le soir parce que les fins jaillissent. Moi, je ne me couche jamais, là. Dans la vie, je m'endors quelque part. C'est pas une joke, là, chez nous.
2: Sur le divan?
1: Sur le divan, au bureau, en train de travailler à l'ordinateur.
3: À l'ordinateur.
1: Je vais m'endors. Je vous jure, je m'endors.
2: T'es assis à ta chaise d'ordi, tu t'endors sur ton clavier.
1: Complètement. Moi, là, de prendre. Puis quand je
3: me. Tu te coucher comme ça au lit, là.
1: Ça, je me souviens pas la dernière fois que j'ai fait ça.
3: Hein?
1: En visite ou en dans sens que si on est reçu chez des amis ou chez mes beaux-parents.
3: Non, mais si t'es chez vous.
1: Chez nous, aller me coucher en me disant ma journée est faite, je vais aller me coucher, moi. Non.
0: C'est incroyable.
4: Moi, je pense que c'est ma partie préférée de la journée.
0: Mais non, quand tu rentres dans le lit.
4: Ah, mon Dieu, aller me coucher, tout ce qui entoure ça, la petite routine d'aller me coucher, moi, lire mon petit livre. Et
0: ma portion préférée, c'est quand je vais me coucher puis que Virginie, ma blonde, dort déjà. Mmh. Je me couche puis je veux pas la réveiller. Mon grand win, c'est quand le lendemain matin, Virge fait comme je t'ai jamais entendu coucher. Je fais,
4: c'est sûr que ça aide qu'elle soit mal.
0: J'ai réussi. Hey, c'est pas comment on gagne, l'important c'est qu'on gagne. OK? Êtes-vous capable de vous endormir n'importe où?
5: Hey, ben
0: c'est où l'endroit le plus weird?
5: Moi, m'a dire, là, j'écoutais Pat Bélanger, puis je suis un peu comme ça. J'haïs ça.
0: Ah oui, toi.
5: Je m'endors.
0: J'ai une bonne histoire de toi.
5: Ben, c'est quoi?
4: C'est quoi?
0: Brian, à un moment donné, il vient au chalet, OK? Oui. Avec ses enfants. Puis là, Brian dit, là, tu t'en vas pas te coucher, là, OK? Je m'en vais coucher mes enfants, puis on remonte, puis là, je veux qu'on boive un dernier verre, là. Ouais. Je dis, ben, pas de trouble. Je l'attends. Ça fait 45 minutes. Je fais, ah, ben, tu sais, Agathe avait eu de la misère à s'endormir cette soirée-là. À un moment donné, ça fait une heure et quart, une heure et vingt, une heure et demie que j'attends. Je fais, ben là, ça suffit, là, tu sais. Fait que je descends en bas pour aller à ma chambre, tu sais, puis Brian est dans l'autre chambre à côté. Je le vois, il est assis à terre. Il a une main sur le lit parce qu'il devait flatter Agathe, sa fille, puis il s'est endormi. Fait qu'il est assis par terre entre deux lits simples, puis à côté de moi, il balotte de même de en avant, en arrière.
4: C'est bien.
0: Mais
4: c'est
0: hilarant.
5: Mais moi, je suis ce gars-là, tu sais, d'un party quand t'es jeune, là, puis que tu sais pas faire le party encore, pour ne pas dire tu sais pas boire, ben, tu commences trop vite, puis malheureusement, t'oublies que c'est un marathon, cette affaire-là, ou que tu pourrais juste boire plus sagement.
0: Oui, c'est pas.
1: C'est pas un marathon, là.
0: Buvez comme un marathon,
1: mais
0: les
1: constamment,
0: jeunes. Longtemps.
4: Vous êtes chanceux. Moi, je suis même pas capable de m'endormir dans mon lit. Hey, moi, j'ai de la misère à dormir, là.
0: Hein?
4: Quand je suis pas capable de dormir, je me relève pour refaire ma routine. Donc, je me relève, je me brosse les dents, je me lave le visage pour envoyer un signal à mon cerveau qu'il faut que je retourne me coucher.
0: Mais
4: genre.
0: Tu le bernes-tu, ton cerveau, comme ça?
4: Ou...
3: Ouais. Ça fonctionne-tu?
4: Non. Non, j'ai des dents propres, par exemple.
0: C'est vrai, son mélodrame.
3: Un très beau sourire.
4: Ben, c'est ça mon truc, je me brosse les dents la nuit.
0: C'est
4: voilà.
0: Pas dormir. C'est d'avoir les dents blanches, pas dormir.
5: Mais moi, tu vois, je m'endormais tout le temps quand j'étais magané de brosse. Là, mettons, je m'endormais dans le party. Souvent, c'était dans les escaliers. Genre, je sais pas pourquoi, je savais qu'assis dans les marches, je m'accotais. Puis là, whoop, je partais pour un petit bout. Deux heures plus tard, je me relevais, j'étais malade.
4: Mais là, c'est-tu un appel à l'aide, ton affaire, ou ça va-tu?
5: Non, ça va mieux, mais tu sais, encore hier soir, je me suis endormi sur mon ordi, puis genre, ça m'arrive souvent, là.
3: Et moi, j'aime tellement ça, me coucher,
5: mais moi, j'avais hâte de pogner le bout où Pat Bélanger allait nous parler de Marie, sa blonde, là, puis qu'on allait savoir comment, elle, qu'est-ce qu'elle en pense.
3: Mais en même temps, ça fait genre 30 ans qu'ils sont ensemble, elle s'en fout.
5: Ouais, mais c'est ça. Moi, ça fait 13, ma blonde s'en fout pas encore, là.
0: Allez, au retour, on reçoit de la visite en studio pour terminer notre semaine. Et non, ce n'est pas Marie ni Véronique Claveau. C'est quelqu'un qui dort très bien. Je vous dis pas tout de suite c'est qui, mais c'est la fin de show tout le temps de même.
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0: Eh oui, le voici, le voilà. Yes. Marc-Antoine Berthiaume, Big Mab is in
1: yes,
0: the house.
1: Yes, yes, yes. C'est à la demande générale.
0: Oui! Oui.
1: Parce qu'hier, on a tellement eu un bon succès. Hier, j'ai comme réenregistré, dans le fond, des tunes que j'essaie de faire deviner dans la compile. Avec ma très belle voix. Puis en français, tu sais, ajouter un peu un défi.
0: J'ai juste à dire que... tantôt que Brian nous a chanté une tune.
1: Ah oui.
0: Fait qu'on va voir, tu sais, vraiment, là.
1: Non, mais.
0: Quelle voix tu te chauffes.
2: Annabelle nous a texté douloureux pour les oreilles. Hâte de voir ce qu'elle va te réserver.
1: Ah oui, tu penses?
0: Ouais.
1: Mais moi, je pense que si j'étais de ton année de Star Academy, tu sais, j'aurais pu être une force.
0: Ah oui.
1: Une féroce compétition pour toi.
0: OK.
1: Fait qu'on écoute le premier extrait.
3: Tu as su depuis ta naissance que c'était ici.
2: Shakira Dainai.
1: C'est une bonne réponse.
2: Hey, man.
1: C'est dessus, avoue. C'est ça,
2: non seulement c'est dessus, mais c'est ton baladie, man, que tu maîtrises à merveille.
1: Oui, oui, très bien. Tout est maîtrisé là-dedans. OK, on y va avec le deuxième extrait.

0: girl.
1: Ah, yes.
2: Ça. Bravo.
1: Non, mais je pense qu'on va l'indiquer. OK, un troisième ou...
0: Oui. J'ai perdu tout espoir. C'est ça que j'ai...
3: Hey, pas les trois accords.
4: Turn de Nathalie Bourguignon.
1: Ah, mais il y a de l'auto-tune. Puis on dirait que je fonce quand même. T'imagines, c'est ça le pire.
5: Wow! Avec auto-tune, tu fonces.
1: Oui!
5: Hey, mais on te retrouve dans la compile dans quelques instants, mon beau Marc. Merci d'être là. Mais le temps que je dise bye-bye à nos pétales du jour. Marie-Soleil Dion, la fille qui aimerait vraiment ça convaincre Farrah Paul d'embarquer avec elle, mais qui aimerait encore plus ça aller en prison pour se faire de la petite merch. Brian Odette, le marathonien du breuvage alcoolisé, qui aime ses petites bottes de cow-boy avec du cuir puis son saumon avec du poil. Farrah Paul, la fille qui passe toutes ses nuits au gym, fait qu'elle voit jamais les éclipses, chez qui on ne peut ni marcher, ni manger. On vous rappelle que pour toutes les situations d'urgence, appelez Farrah Paul.
3: Oui, appelez-moi.
5: Dans ses DM sur Instagram. Merci à toute l'équipe, Phil Séguin, Joe, Maud et Christine. Merci à vous d'avoir été à l'écoute. Et on se retrouve lundi prochain pour une autre folle semaine d'un peu beaucoup passionnément. Et on débute ça en force avec Éléonore Lagacé et Jay Fournier. Bon week-end, mais surtout n'oubliez pas que les plus beaux coucher de soleil, ça se passe à Rimouski dans le parking du Walmart!
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1: Ah, mais la gang, le truc pour pas avoir l'air de fausser sur le thème, là, tu sais, là, avec le rouge, là. Ben, c'est ça. C'est de monter le son le plus fort possible. C'est sûr que vous faites ça dans votre char. Dans votre voiture, des fois, il y a une toune, là, qui vous fait triper. Je sais pas si c'est laquelle. Si vous voulez me dire ça, ben, vous me le textez au 6-12-13. Mais dans ce temps-là, là, tu montes le son le plus fort possible. Puis, t'as vraiment l'impression d'être sur la note. Après, tu fermes la radio. Puis là, tu continues à chanter parce que tu penses que tu l'as. Puis finalement, t'es pas là pantoute. Tu sais, tu te retrouves pas, là, dans le top 3 de la compile. D'ailleurs, les trois chansons les plus demandées, quelle semaine on a eu? Parce que pour la première fois de l'été, depuis que j'anime la compile, d'avoir trois jours de suite sans Shakira et Die Die, c'est étonnant. On a eu trois jours de suite avec Here et Chris Stapleton, et Mumford & Son. Est-ce qu'ils sauront avoir une semaine parfaite?
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1: C'est ce qu'on va découvrir dans un instant. Puis, je vous garde le mystère sur la position numéro 2, numéro 1. Question de se garder un ouh, à voir qui va se cacher au numéro 1. Ce que je peux vous dire, par exemple, vous l'entendez derrière, c'est que le numéro 3, c'est celle qui a peut-être le hit de l'été, mais cette semaine est en baisse. Pourtant, 421 millions de recettes, c'est probablement la tournée la plus lucrative de l'histoire pour une

0: À pareille date, hein?
1: On est en 2015, mais avant ça... J'ai pas ralenti la chanson, c'est pas ça. C'était Omi qui avait sorti une première version de Cheerleader, mais Felix Jean, l'Allemand, avait 20 ans, c'est un DJ, puis entendu ça, a décidé d'accélérer la toune, d'ajouter un petit tropical là-dedans. Évidemment, la trompette pour devenir numéro 1 dans 20 pays, dont chez nous au Canada. Voici Omi Cheerleader.

des invités, dont d'ailleurs cette semaine Jason Sudeikis qui joue dans Ted Lasso. Puis je savais pas que la chanson thème, c'était Marcus Mumford qui avait composé en 24 heures. Donc est-ce qu'on aura un invité surprise sur à Lasso? Je sais pas, peut-être Gigi Perez, avec qui il a fait une collaboration. Il en a fait une couple, là, des collaborations sur leur album. Gracie Abrams, Hold

Des fois, les chiffres, là. Cette toune-là a dominé le classement des radios américaines pendant 11 semaines, mais ne figurait pas au Billboard Hot 100 parce que, à l'époque, il exigeait que la chanson soit faite en single physique, tu sais, sur CD, là. Mais sa maison de disque, elle voulait pas parce que, eux, ce qu'ils voulaient, c'est que les gens achètent l'album complet. Même année, Billboard Hot 100 a changé les règles, mais trop peu, trop tard. Ça fait que cette tune-là était 42e au classement de l'année 98, mais ça reste un solide banger de Nathalie.

0: désert. C'est d'un séjour au désert qu'ils ont inspiré, fait qu'à suivre. Mais moi, ce qui m'intéresse, c'est à l'automne, avec la formation qui va changer complètement de formule pour retrouver l'orchestre philharmonique. C'est Francis Choignard qui va diriger, avec les chansons qui vont être réarrangées avec des cordes, des cuivres, des percussions. Déjà, c'est très équipé à ce niveau-là dans la production originale de toutes les chansons, mais d'ajouter beaucoup plus de personnes, d'instruments en même temps qui vont pouvoir créer cette ambiance-là. Moi, c'est sûr que je veux être là. Là, je vous donne les dates. 21, 22, 23 novembre, si ça vous intéresse du côté de Québec, et le 24 au Saguenay, Théâtre du Palais municipal directement, mais il pourrait y avoir d'autres dates éventuellement. Je surveille ça pour vous, puis c'est sûr que je vous tiens au courant. Maintenant, à venir, ce beau souvenir de 1991. My God, ça fait un bout de Crystal Waters.
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3: Okay, on est en 1990. Cette chanteuse-là travaillait au service des,

destinée à Ultra Naté, tu sais, qui a fait Free, entre autres. Puis elle, en écoutant la bass, elle cherchait des mots courts pour suivre le rythme. Fait qu'elle improvise, puis elle dit n'importe quoi. Les prods ont capoté, fait que c'est devenu sa tune. Crystal Waters avec Gypsy Woman à Rouge.

0: je viens de recevoir un texto de ma blonde qui vient de s'acheter avec sa chum des billets pour aller voir Gracie Abrams. My God, oui, c'est en mars prochain, puis je sais que ça fait un bout là, déjà que les billets sont en vente, mais c'est sûr que c'est son année. T'sais, elle va jouer dans un film, elle va être actrice dans Please, pouvez-vous croire? C'est son père qui réalise, J.J. Adams, qui entre autres a travaillé sur Star Wars, là, juste ça. Puis en musique, il y a un mois, a sorti Daughter, j'ai de la misère avec ce mot-là en anglais, Daughter from Hell. OK, parfait, je l'ai eu, à peu près. Ça lui a donné son premier numéro 1 au Billboard 200 comme album. Bon, évidemment, il y a Hit the Wall, entre autres, là-dessus. Grosse tune, Look at My Life et d'autres qui rapidement 3,9 millions d'écoutes sur Spotify en seulement 24 heures. C'est le meilleur départ pour un album, pour son album à elle, mais sorti à l'automne 2024, c'était le meilleur départ pour une chanson. C'est son plus gros hit jusqu'à maintenant et on l'a dans un instant. That's so true de Gracie Abrams. Yeah,
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0: bien.
1: C'est vrai que c'était tiré ce printemps-là, mais depuis les vacances de la construction, là, même peut-être un petit peu avant, c'est solide. Demain, ça va être beau, sauf peut-être Québec-Saguenay, mais samedi, be outside, please! Bon, je me laisse inspirer l'anglais, peut-être par le titre, de Hold My Hand, qu'on appelle Ready for Love, à Rouge.

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9: Et je l'avoue, là, faut me tenir loin de mon téléphone cellulaire ces temps-ci. Je suis en train de me faire une belle grande liste de choses à acheter à cause des maudites publications sponsorisées. Moi, la pub ciblée, là, ça fonctionne. Mon ordi, mon téléphone me connaissent extrêmement bien. Des fois, c'est un petit peu inquiétant. Je vous souhaite un bon début de soirée. Mon nom est Christine Bélanger. On s'installe ensemble pour les prochaines heures dans Fréquence Vacances. Est-ce que c'est les vacances, d'ailleurs, pour vous? Textez-moi au 6-12-13, ça va me faire plaisir de vous faire un petit coucou en onde avec Fouki dans les prochaines minutes après Mike Demero et Zagata. Take me away, my love. 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

leur calendrier estival au Nouveau-Brunswick à Tracadie-Sheila. Seul show de l'été qui leur reste ensuite, ben, ils se dirigent vers les salles et repartent en tournée. Les voici avec leur dernière chanson. Ça s'intitule « Hey, hey », on l'écoute à Rouge. Yeah.

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2: J'ai revu mes enfants tantôt. C'était tellement le fun. Ça faisait 3 jours qu'ils étaient avec mes beaux-parents, chez mes beaux-parents. Ils ont trouvé ça du sport. Hein? C'est bien beau, les enfants, mais des fois, quand on s'occupe d'eux au quotidien, on se rend compte que ce

0: bien, bien contente que toutes ces belles choses-là soient derrière nous et que là, ben, on puisse regarder un peu plus vers la rentrée scolaire. Gabrielle Ferrette, Le Bon Choix, ça s'en vient dans les prochaines minutes à Rouge.
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1: Bon, ben, je sens que je vais faire plaisir aux jeunes et à moi-même dans les prochaines minutes. Je l'aime, cette toune-là. Je sais que d'habitude, c'est plus les enfants qui trippent dessus, mais moi, ça me fait plaisir. Je me sens comme une vraie guerrière de la K-pop. Andrex, briller à rouge, toujours un hit.